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1: Le CO2 humain.
2: Le grain de riz.
1: C'est quoi en proportion dans un sac de riz?
2: En fait, prenez un sac d'un kilo de riz, là, avec tous les petits grains. Dans le sac, mettez un grain rouge coloré. Ça, c'est la partie humaine du CO2.
1: Quand même, même c'est 10, mettons, on pourrait s'ostiner sur des virgules, mais ça reste que c'est minime. Le CO2, c'est 0,04% de l'atmosphère, puis notre partie là-dedans, c'est
2: et
1: encore
2: puis moi,
1: plus petit.
2: Guillaume, je lance un défi aux journalistes scientifiques, aux scientifiques eux-mêmes, aux médias, à n'importe qui, de me montrer un article publié dans une revue à comité de lecture qui dit qui affirme que c'est le CO2 émis par l'humain qui est la cause de ce qu'il appelle le dérèglement climatique, puis dans le même article, de nous montrer les preuves que c'est l'être humain qui cause le dérèglement climatique. Personne n'est capable.
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2: Ah oui, il est colon, ben oui. Mais au moins, il me fait pas des trucs tordus comme eux autres. C'est pour ça que ça fonctionne. Et dans les États-clés, il est en augmentation. 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
3: Exactement, c'est la bémol que j'allais apporter.
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3: Parler de renaissance.
2: C'est ça. Ouais. Est-ce que la mort est...
3: C'est comme un peu cyclique, là, dans le fond.
2: Ça peut s'arrêter.
3: Attends un peu. On va vous revenir. Ça sera pas long. Bien sûr, Chico a eu un malaise. Ça sera pas long.
4: Peux-tu demander peut-être si
3: ouais. C'est
4: oh. Ah, merde! Ça doit être 7, le gros, là. Allonge les jambes.
5: Qu'est-ce qu'il y a?
3: Je pense qu'il est tombé dans les vapes.
4: Ah, man, fuck! Vas-y, t'as quand même un peu pied, là.
2: Thanks, man. Ça va aller, je peux sortir de l'eau?
4: Ouais,
2: je peux sortir de l'eau?
4: Je peux sortir de l'eau, hein?
2: J'ai une bouteille.
5: T'es Chico. Regarde,
6: toi
5: dans mes
6: chaud.
5: Regarde, Chico. Regarde.
6: Ah.
5: T'es-tu correct?
6: Non, je suis correct,
3: Vas-y, man.
6: Je suis correct.
3: Tu rigoles. Hocus pocus, yo, what's
2: up? Mes tabarnak
3: de
2: calice. OK, on est... Ben, hey, parce qu'en plus, tout le monde entendait comme le son ambiant, je pense, en ondes, c'est ça? Hey, Laurent, excuse-moi, il fallait qu'on te...
3: Va chier.
2: Je le sais que t'es en esti.
3: Va chier.
2: Mais avoue que ça avait l'air vrai.
3: Ben, ça avait l'air vrai, pis c'est pas le fun.
4: Délicieux, man.
2: Excusez aux auditeurs, OK, je suis top shape. C'était vraiment une joke. Depuis le début de la chronique, je fais semblant de pas me sentir bien. Puis
3: je suis sur le shake, pis j'ai envie d'y encore lycéen.
2: Je m'excuse pour vrai.
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2: Bonjour, Guillaume Raté-Côté ici de la radio de Lévis. J'appelle parce que j'ai plusieurs rapports d'entrepreneurs, on est en affaire avec beaucoup de gens, qui disent qu'ils ont peut-être des problèmes avec le degré de considération qu'ils ont, auquel ils ont droit quand vous faites des visites dans leurs entreprises et vous leur demandez, par exemple, votre permis d'entreprise. Et qui après, bon, ils se font dire que peut-être s'ils l'ont pas, ils pourraient être fermés. Puis là, après ça, ils font des démarches, puis c'est fastidieux. Il semble y avoir quelque chose, un problème spécifique avec les lave-autos aussi. On aimerait vous parler, mais en onde, parce qu'on aimerait votre version des faits, parce que ça fait quand même plusieurs fois que votre nom sort.
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1: Ce qui, moi, me frustre toujours du personnel politique. D'ailleurs, c'est une des raisons pourquoi j'ai pogné une heure après Pierre Poilievre aussi, plus récemment. T'sais, man, vous êtes payé pour répondre à des courriels. Vous avez rien que ça à faire. Voulez-vous vous grouiller le cul? On se parlait la semaine passée. Pourquoi vous êtes disparu? Même chose avec Catherine Dorion à l'époque. Puis là, je me rends compte qu'il y a tout FM 93. D'ailleurs, Pierre Poilievre a fait la même chose, finalement. Il m'a fait exactement la même affaire. Mais lui, il a ajouté « Moi, je favorise les... » Médias alternatifs, j'allais dire ça. Cogeco, le malade.
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0: Mes camarades comédiens et moi, qui sont des laquais de la faction, vous êtes des laquais de la faction, hein.
1: Si vous saviez.
0: Complètement afférodé, mais oui, bien sûr. Et justement, je suis heureux d'accueillir à notre micro Monsieur Lalèche, qui est le président de l'école des laquais du pouvoir, c'est ça?
1: Oui, c'est la classe de la Courbéchine. Vous avez dans la classe de Courbéchine, vous avez préparation à l'agrégation de Brossard-Louis. Ensuite, vous avez préparation à la licence de paillasson. En fin d'année, alors vous avez le parcours du rampant. Ça se peut se faire dans un stade, mais moi, je préfère faire dans un grand, grand couloir.
0: Non, parce que c'est plus symbolique.
1: Éventuellement circulaire.
0: Oui, oui, oui.
1: Vous voyez? Et alors, vous rampez et tout à fait en face de vous,
0: vous
1: très
0: loin. Vous avez l'image du pouvoir.
1: Voilà, voilà.
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1: Chico, hola.
2: Salut.
1: Joyeux Halloween.
2: Merci.
1: Une annonce de la pluie. On cancelle ça.
2: D'accord.
1: On pogne le pire rhume. Il dure 2 ans. On a une épiphanie sur nos gouvernements. Un passeport vaccinal après ça, ouais, donc. 3 ans plus tard, bye-bye Lionel Carma. C'est là qu'il choisit son moment. Ça rime.
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0: Oh shit! C'est complètement validé.
1: Rhymes qui est au bout du fil. Salut Rhymes, comment ça va?
2: Salut messieurs, vous me faites tout un honneur d'être artiste du mois, c'est incroyable.
3: Au Mont-Tremblant, t'as apporté Stat comme première partie.
2: Yes. Comment ça, vous savez ça, vous autres?
1: Nous autres aussi, on a des contacts.
3: Ouais, c'est ça,
1: rap français ou rap US?
2: Rap français, je te dirais.
1: Rap français, ok. Scylla ou Oxmo Puccino?
2: Genre, Oxmo, ben oui.
1: Ok, ok, yeah.
2: Ça fait du bien de... Si je me permets un petit commentaire, ça fait du bien de passer une entrevue avec des fins connaisseurs de hip-hop, même ce qui est très rare au Québec, dans les médias, là, c'est cool.
3: Ben, merci, man. Merci.
4: Avant d'être des animateurs, on est des tripeux de ça, tu sais.
3: Ouais, ben ouais.
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1: On est dans la religion verte, on va passer à une autre sorte de religion. Tu t'es fait dernièrement demander par un journaliste si tu croyais en Dieu.
2: Personnellement, pas une fois, 7 fois.
1: 7 fois d'affilée.
3: Sérieux?
1: Et personnellement, je m'en sac un peu, ta foi, ça t'appartient, tu la vis chez toi. Mais je me demandais, selon toi, quel était l'objectif du journaliste? Pourquoi on a fait ça?
3: Avant que tu répondes, moi je me rappelle, on parlait de Norvolt il y a quelques instants. François Legault, il arrive avec une pomme, une banane, puis une orange, faut pas comparer. Puis Louis Lacroix, tout ce qu'il trouve à lui demander, c'est « Est-ce qu'on est trop sévère avec Norbert, monsieur? » Le gars travaille pour le premier ministre, je suis désolé. Ou en tout cas, il comprend pas la valeur d'avoir ces accès-là. C'est plus que pathétique. Je me rappelle aussi pendant la pandémie, ça faisait mal à voir. Puis là, toi, il 7 fois... Il a jamais répété une question plus que 2 fois à François Legault. 7 fois sur ton cas, parce qu'il sait que ça a du potentiel.
2: Croyez-vous en Dieu? Non, mais c'est parce que, premièrement, c'était une conférence de presse qui portait sur Nordvolt.
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1: Ce soir, en ajoutant que j'emporte de cette réunion inouïe de Montréal un souvenir inoubliable, la France entière sait, voit, entend ce qui se passe ici. 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
8: Et oui, c'est encore vraiment d'actualité, la chaleur d'aujourd'hui. En studio, on est tempéré, mais je te dirais que l'air climatisé a dit la difficulté aussi. Alors, t'entends Priscilla Audet derrière le micro dans le fameux show du retour en remplacement. Très heureuse d'être avec vous autres et accompagnée, j'aime ça dire co-host, je sais pas pourquoi, co-animateur, JD. Comment ça va, JD?
9: Toujours comme un chef.
8: Oh, toujours comme un chef. Ça veut dire que t'es capable quotidiennement d'avoir une attitude positive, peu importe ce qui t'arrive?
9: Peu importe, oui.
8: Ouh, ça, c'est une qualité. Mesdames, si vous cherchez un homme, vous êtes célibataire, pas lui parce qu'il est pris. Mais ce que je veux dire, je pense que c'est une excellente qualité à avoir quelqu'un qui est très positif. Puis d'ailleurs, j'ai envie de dire que j'en ai pogné un de même aussi. Puis des fois, ça tape ses nerfs qui est tout le temps de bonne humeur.
9: Ouais, mais là, je suis quand même pas un bout en train non plus. Hein. Je suis très réaliste, terre à terre, mais c'est dur de me faire... Ça va m'arriver d'être de mauvaise humeur, comme tout le monde, mais ça dure pas longtemps, puis je le fais pas vivre aux autres.
8: Qu'est-ce qui te... Ça va m'amener vers mon premier sujet. Qu'est-ce qui te rend des fois de mauvaise humeur?
9: À part quand je suis dans mon char, écoute...
8: Le trafic.
9: Le trafic. Les conducteurs. Les conducteurs. Écoute, moi, j'ai 8 minutes à peu près de route à faire de chez nous à ici.
8: Ouais.
9: Je trouve le moyen d'avoir des petites frustrations en route, mais on dirait aussitôt je sors de mon char, c'est fini. Moi, j'ai une capacité à décrocher. Vraiment, vraiment forte, des fois un petit peu trop. Mais qu'est-ce qui va mettre fâché? Écoute, c'est une bonne question.
8: Mais tu l'as dit, le trafic?
9: Oui.
8: Un sujet, moi, qui vient me chercher, d'ailleurs, bon 2 juillet à tout le monde. J'aimerais ça que tu regardes, bon, la météo, à part que c'est humide, c'est-à-dire qu'on a l'impression qu'on est dans un bain vapeur. Qu'est-ce qui s'en vient pour les prochains jours? Moi, j'avais envie de dire qu'il annonce beau tout le temps, parce que c'est comme ça que je vois ça. Je sais pas si tu es capable d'aller voir ou si tu as la météo du jour aujourd'hui.
9: Effectivement, ben là...
8: Parce que là, les veilles d'orange violent, c'est ça va-tu arriver?
9: Oui, mais ça, on dirait que c'est tout le temps. Là.
8: Parce que je sais pas si tu le sais, mais moi, la fin de semaine passée, là, je voulais me reposer. J'étais contente qu'il annonce de la pluie. C'est parce qu'il y en a pas eu.
9: Non.
8: Fait qui m'ont comme eu. C'est comme un peu la switch, on ne devient pas un adulte. Fait que là, le météo-média, vous ne l'avez pas en tout. J'espère que vous faites rencontrer des faux bureaux en vous disant que vous n'êtes pas des bons préditateurs, prédicateurs.
9: Ouais.
8: Ben, c'est, gars, ben, c'est pour aller avec leur talent, je me trompe.
9: C'est ça.
8: Voilà! Donc, dans cette chaleur accablante, je salue tout le monde qui n'a pas de l'air climatisé comme Chico. Toi aussi?
9: Ouais, moi, j'habite dans une maison centenaire et je n'ai pas d'air climatisé.
8: Par contre, j'ai déjà habité dans une maison centenaire. Et la façon qui était conçue, probablement, les fenêtres sont beaucoup plus petites. Et idéalement, tu as des arbres autour.
9: Ouais, mais pas assez proche.
8: Mais dans ce niveau d'humidité-là, je te dirais que peu importe ce que tu as comme maison, pas d'air climatisé. Ça fait pas cuire des œufs comme au Texas, mais pas loin.
9: Pas loin.
8: Qu'est-ce qui s'annonce? Là, je t'analyse à la façon fameuse chose, c'est-à-dire que tu lis le positif seulement.
9: Ouais. Ben écoute, il annonce beau. Il annonce beau. il annonce beau jusqu'à la semaine prochaine. Évidemment, ils vont mettre des probabilités d'averse à tous les jours un peu à gauche puis à droite pour être sûr de pas se tromper, tu sais, mais en même temps, ils se trompent quand il y en a pas. Mais on dirait que c'est comme une peur, hein. C'est comme, hey, on est mieux d'en dire, là, tu sais. Si on le dit pas puis là, il pleut, le monde va être fâché. Supposément que ce soir, aux alentours de 6-7 heures, il va avoir des averses, mais encore là, il y a 50% et 60% de probabilité qu'il fasse beau. Quand même. Demain, il y a 50% de chances qu'il ne pleuve pas et il y a 80% de chances qu'il ne pleuve pas aussi vendredi. Fait que voilà.
8: Alors, c'est des bonnes nouvelles. Mm-hmm. Je voulais parler quelque chose que moi, qui m'irrite, mais c'est comme, j'aime les choses claires dans la vie. Okay. Et je ne sais pas si tu avais entendu parler qu'on avait le droit d'amener les chiens sur les terrasses maintenant à Québec.
9: Ah non, je savais pas.
8: Bon, c'est un nouveau règlement, puis je suis allée vérifier parce que lorsque moi j'ai amené mon chien pour manger sur une terrasse dans le Vieux-Québec, on me le permettait pas. Il fallait que le chien soit à l'extérieur de la terrasse, au bord de la clôture. Moi, j'ai un chien de 5 livres qui s'assied sur moi, donc c'est elle, son mental de chien ne peut pas comprendre d'être assis à terre à côté des voitures. Mais j'ai fait mes recherches, puis finalement, c'est le restaurateur qui a le droit de décider. Puis c'est correct en même temps.
9: Oui.
8: Mais en même temps, la façon qu'ils nous parlent, c'est pas eux qui décident, c'est la loi, la MAPAC. Alors, pour eux, c'est correct d'avoir un droit de veto, j'ai envie de te dire. Parce que ça reste que c'est les propriétaires, sauf qu'en même temps, ça doit être difficile de faire qui a le droit, qui a pas le droit. Parce que c'est le problème, c'est pas mon chien. Souvent, c'est les maîtres en arrière de d'autres, parce que j'ai entendu une histoire d'horreur d'un restaurant que je n'aimerais pas, qu'un chien qui attaque un enfant sur une terrasse. Et les autres sont dans le trouble,
9: ben oui.
8: Par-dessus la tête, parce que est-ce qu'ils vont avoir des poursuites? Mais poursuivez le propriétaire du chien. Tu sais, je veux dire, à un moment donné, jamais j'amènerais mon chien s'il était un minimum questionné sur son danger, puis probablement, j'appe pas. Tu sais, c'est comme, j'ai un chien humain, en fait, c'est pas compliqué. Fait que les gens qui ont des chiens qui se comportent bien comprennent ce que je veux dire. Mais si t'as un voisin puis que son chien il est pas tenant, tu sais, je veux jamais le voir à sa terrasse à côté de moi.
9: Mais en même temps, tu sais, c'est ça qui est difficile pour les restaurateurs.
8: Oui.
9: Ils peuvent pas savoir justement comment que le chien va se comporter. Fait qu'eux autres, ils vont décider. Moi, je n'accepte pas tous les. Tu sais, ils peuvent pas dire oui à un puis dire non à l'autre. Donc, tu sais, ils se disent soit oui à tout le monde ou non à tout le monde. Fait que malheureusement, la plupart, j'imagine, surtout avec des histoires comme ça, vont dire non à tout le monde. Et ce, même si ton chien rentre dans tes poches pis fait pas de mal à une souris. Là,
8: c'est ça qui est dommage parce que ça pourrait faciliter la vie de certaines personnes et ça pourrait aussi monter le revenu de certains restaurants. Là, c'est sûr qu'on est en haute saison. Je comprends très bien que là, il va y avoir le festival d'été et tout ça. Mais l'affluence, des fois, dans des journées de semaine ou que c'est en dehors des festivals, dans les débuts du printemps ou vers la fin de l'été, tu sais, ça pourrait être pratique aussi. Là, je suis allée chercher pour savoir un peu les règlements ou qu'il pourrait avoir des amendes. Il faut pas que le chien traverse le restaurant pour se rendre sur la terrasse.
9: OK.
8: Ça fait du sens. Ça fait vraiment du sens. Fait que si la terrasse n'est pas accessible par l'extérieur, ne vous essayez même pas. Le personnel qui touche au chien doit absolument se laver les mains. Bon, ça fait... Premièrement, le personnel devrait se laver les mains plus souvent, de toute façon. Et les chiens ne devraient pas être installés sur le mobilier. Bon, on parle pas de la table, bien sûr, mais pour les chaises aussi. Et la vaisselle du restaurant ne devrait pas être partagée avec l'animal non plus.
9: J'imagine.
8: C'est vraiment comme ça. Fait que l'accès directement à l'extérieur, ça peut aider. Mais si le propriétaire n'est pas d'accord une fois sur place, ben c'est le propriétaire qui décide. Et il doit toujours rester à terre. C'est-à-dire que le chien, il peut être sur la terrasse légalement si le propriétaire veut, s'il est par terre et non assis sur une chaise.
9: Fait que toi, tu peux pas l'asseoir sur toi, là. Tu peux pas arriver là avec ton chien ben, assis sur toi.
8: Techniquement, il est pas assis sur le mobilier. Parce que si on joue sur les mots, ouais, il ne touche pas au mobilier.
9: Mais t'as aussi lu, il doit être toujours au sol.
8: Rester au sol par terre. Oui, mais chaise est par terre. Fait que tu sais, tout est une question de perception. mais bref, tout ça pour dire que je salue les restaurateurs qui doivent avoir chaud. Les serveurs de restaurants en ce moment, ça doit être, écoute, on en profite, mais on est dans un extrême en ce moment, assurément. Et d'ailleurs, tu manges ça à crème glacée, toi?
9: Oui. Pas souvent, okay, mais okay. J'aime ça.
8: C'est quoi ta sorte?
9: Oh my God! Si on parle de crème molle normale...
8: Ouais, de base, la crème molle, ouais.
9: Bon, une crème molle, ben moi, j'aime bien ça, une marbrée.
8: Classique marbrée.
9: Ouais, ouais, ouais. Mais souvent, c'est pas ça que je vais prendre nécessairement quand je vais chez... Parce que je ne vais pas à crèmerie souvent. Mm-hmm. Fait que quand j'y vais, je me dis, je vais prendre de quoi de spécial.
8: The wild.
9: Peu, je te dirais, tu sais, si on parle Sunday, je serais caramel. Je reste quand même, je suis quand même relativement classique. Un bon yogourt glacé, mûr et ananas, c'est
8: oui,
9: bien
8: c'est
9: bon
8: vrai. Hey, d'ailleurs, puis je peux le nommer parce que ça n'existe plus, fait que je fais pas de la pub gratis, mais je peux te dire que c'est une méchante erreur que tu aies arrêté. Le cinéma Beauport, qui avait un bar à yogourt glacé, te rappelles-tu de ça?
9: Oui, ça me dit
8: mais
9: quoi?
8: Mais pourquoi ça a fermé, je pense? Ben non, je sais pas si on peut regarder sur Internet la raison.
9: C'est sûrement pas assez payant.
8: Je sais pas si on peut faire une recherche sur Internet, voir la raison. Parce que dans le fond, ça vient de me popper, mais je pense que c'est pendant la pandémie. Parce que c'est clairement avant. Parce qu'aux États-Unis, c'est super populaire. Je sais pas comment ça s'appelle, mais je suis allée à une place à Los Angeles, puis il y avait un peu partout que tu faisais vraiment ton propre yogourt glacé. Hey, ça, c'est le fun, s'il vous plaît. Puis tu sais, il ne veut pas y en vendre beaucoup, puis il fait de l'argent parce qu'il nous donne des gros plats. Tu penses la tactique, c'est quoi? On le remplit, puis on paye au poids. Fait que c'est rentable assurément, je pense.
9: Ouais.
8: L'accessibilité à ça ici, je connais pas d'endroit pour ça. Puis moi, je voulais savoir ta saveur préférée parce que on dirait que des fois, quand on arrive là, on prend tout le temps la même affaire.
9: Ouais.
8: Un sundae au caramel, j'avoue que c'est très fort. Puis ça prend, je sais, je m'excuse si tu es allergique là, à quelqu'un qui m'écoute en ce moment, mais ça prend un petit peu d'arachide.
9: Oui.
8: Ça prend des pinottes.
9: Ben oui. Ben
8: puis
9: oui.
8: Ça goûte pas pareil quand c'est pas
9: ça
8: des pinottes.
9: Ça rajoute une texture. Ça rajoute une texture, puis en cuisine, que ce soit au niveau des desserts, que ce soit au niveau des repas en général, puis je t'en parle, je suis un petit peu un cook moi-même.
8: Ooh.
9: Et c'est très important, les textures en bouche. Ça peut complètement changer la dynamique d'un repas ou d'un dessert, le fait d'avoir des textures différentes. Ne serait-ce que juste pour ça, ça vaut la peine.
8: Mais toi, dans le fond, c'est parce que t'es calé un peu en cuisine, puis ouais. D'ailleurs, j'ai envie de saluer mon ami Steph qui m'a... mon père, ma grand-mère, j'ai été élevée dans le monde de la restauration. Bon, c'est un casse-croûte qui s'appelait « Attention, t'es-tu prêt? Tiens ta gourde. » Poutine. Fait que moi, là, que Olivier Primo dise que la meilleure poutine, là, c'est elle du McDonald's, il n'y a aucune crédibilité.
9: Oh my God! N'importe qui dit ça.

0: J'ai foi que j'ai mangé sur place, soit que je m'en rappelle plus parce qu'il était 3 heures du matin. Je pense que oui, parce que j'avais toujours peur que l'employé n'en mette trop. Moi, si j'ai un bain de sauce puis que j'ai aucune frite sec à quelque part, je panique. Je veux dire, je vis pas un beau moment.
1: OK.
0: Tu sais, c'est comme si tu me donnais un bol de céréales déjà trempé dans le lait puis qu'il n'y a aucune croustillance qui reste.
2: Je peux comprendre ton point.
0: Tu sais, je veux dire, j'ai été élevée dans un restaurant qui s'appelle Pout-Pout Poutine. Fait qu'on s'entend-tu que moi, j'ai pris la machine de fonte, là, la grosse, là, puis ça faisait un cafarnaum de bruit là, pour épeler les patates.
2: Ouais.
0: Je les ai coupées avec le manchon de main.
2: J'ai travaillé 3 jours au Ashton, je sais de quoi tu parles.
0: Mais t'as une carrière courte quand même.
2: C'était pas fait pour moi trop.
0: Explique-nous ta carrière écourtée de chez Ashton, s'il te plaît.
2: Ben écoute, moi j'ai travaillé au Ashton en Basseville, là, dans Saint-Roch.
0: OK.
2: Donc, j'étais jeune, écoute, j'avais 16 ans.
0: Est-ce que j'espère que j'ai pas été ta cliente un de ces 3 jours-là?
2: T'es correct, c'est sûr, c'était super bon, mais j'étais pas assez vite.
0: OK, mais t'as l'air. Mais aujourd'hui, tu penses-tu que ils vont laisser aller des employés avec
2: jamais.
0: Le manque d'employés parce qu'ils sont passés?
2: Je garderais ma job, c'est sûr.
0: Non, toi, parce tu garderais ta job, mais les employeurs à l'époque laissaient aller les gens, mais plus aujourd'hui.
2: Non.
0: Je te confirme parce que je ne dirais pas dans quel secteur, ni dans quel milieu, ni dans quelle ville, mais quelqu'un me dit, hey, j'ai cet employé-là qui est arrivé quelque chose, je suis allée voir la supérieure, puis la supérieure a dit, je veux plus que tu me dises un mot. Elle ne peut pas, elle n'a pas la gracieuseté ou la latitude de laisser partir un employé, même s'il est inadéquat. T'imagines-tu?
2: Par manque de main-d'œuvre.
0: Exactement. Par manque de main-d'œuvre.
2: C'est pas drôle, là. Puis après ça, on se pose des questions, on se dit, voyons donc, on a donc bien plus de services, puis on a donc bien plus de compétences, mettons, dans plusieurs aspects de tout, là. Tu sais, on arrive à des places, puis on dit, Colin, voyons donc. Tu sais, on n'a plus d'aide, on n'a plus. Tu juste les. Des affaires banales comme commis d'épicerie ou tu vas au Canadien Tire, tu demandes à un des commis, hey, c'est où telle affaire, puis il faut qu'il check dans son ordi.
0: Mais
2: ou,
0: c'est pas banal
2: pas
0: comme
2: trop,
0: job parce qu'il faut qu'il connaisse sa marchandise ou il faut qu'il y ait un sens éthique du service à la clientèle.
2: Quand je dis banal, je dis pas la job est banale, mais ce que je veux dire, c'est que pour nous, c'est des trucs de la vie banale qu'on fait. Si on va pas.
0: Oui, je comprends.
2: Mettons, c'est pas quelque chose de.
0: Tu vas pas t'acheter une Ferrari, là.
2: C'est quelque chose qu'on fait à tous les jours, là.
0: C'est ça. Un service accessible, plus de base, c'est plus compliqué à.
2: Oui, que nous autres, on considère de base, bien sûr.
0: Bien, de base, c'est essentiel. C'est des fois essentiel. Puis en même temps, c'est des employés qui s'arrêtent, qu'il faut qu'ils soient quand même motivés pour faire ce travail-là. Puis en parlant de services essentiels, ben, les autres qui vendent la crème glacée en ce moment sont quand même essentiels.
2: Ouais. Bien, c'est ça. C'est leur grosse saison.
0: Où je voulais m'en aller avec ma chronique, c'est que je sais pas si tu sais à la maison, toi qui m'écoutes, que la plupart des crèmeries, ça fait du sens parce que ça se dit crèmerie, ils vendent la crème glacée à base de crème. C'est 10 % de crème. C'est-à-dire que c'est de la crème glacée. Mais il y a d'autres grandes chaînes que je nommerai pas, que c'est du lait glacé. Et là, on va utiliser un lait qui est au niveau de 3 à 4 % 5 % entre 4 et 5 % de matière grasse. Sauf que si vous faites attention à ce que vous mangez, ou que ton chum ne fait pas attention, ou vice-versa, c'est ta blonde, on s'en balance, ben le maître glacier, lui, à Lévis, il a la solution. Il vend de la très bonne crème glacée comme thème, là, sûrement marbrée, dans la crème molle. Ouais. C'est à base de crème, donc c'est de la crème qualité. Mais les gélatos qu'ils font sont à base de lait. Il m'a dit 2 % ou 3,25 %.
2: Savais-tu que dans le lait, il y a plus de sucre que dans la crème?
0: OK. Très bon débat. Alors, t'as l'ordinateur, t'as pas ça, moi je te fais faire des recherches. Je veux que t'ailles voir la différence de sucre dans la crème et dans le lait pour faire les crèmes glacées, s'il te plaît. C'est une information extrêmement pertinente parce que tout ce qui est sans gras va avoir plus de sel, tout ce qui est sans sel va avoir plus... Sans gras, il va avoir un liant. Tu sais, les yogourts sans gras, c'est pas super bon, nécessairement, parce que c'est boosté d'autres choses. Fait que c'est un excellent point et je salue Ravière qui est venu il y a 2 jours, je pense. Il nous a expliqué l'importance de bien manger, de manger des bons gras et tout ça, puis de s'hydrater. Puis je me rappelle très bien lorsqu'il m'a dit, tu sais, Priscilla, il dit, si tu as mangé une crème glacée là, dans ta semaine, mange-en une vraie. Parce que tant qu'à ça, tu sais, il voudrait pas qu'on mange, parce qu'à l'épicerie, là, il y a des affaires ultra transformées, coupées en sucre, coupées en gras, qui vont donner un effet... C'est marqué protéines sans gras, là, tu comprends-tu que là, c'est la grosse trend, parce que tout est rendu protéiné. J'ai peur que mon micro soit protéiné, là, tu es rendu là, on le sait plus. C'est très pertinent ce que tu apportes. Fait que si tu as moins de gras, tu as plus de sucre. Est-ce que tu penses que c'est majeur comme différence?
2: Ben, c'est majeur comme différence. On dit ici, le lait contient...

0: contient beaucoup plus de sucre, bon, sucre naturel, à environ 4,7 grammes pour 100 millilitres.
1: Ouais.
0: Puis la crème, c'est 1,5 à 3 grammes pour 100 millilitres.
1: Hey, mais c'est super intéressant. Fait que quand même, tu sais, le sucre, on s'entend-tu que c'est pas un 20 grammes versus 2 grammes? Fait que c'est quand même correct comme différence. Alors, sache que la gélato, c'est une bonne option si tu veux être plus faible en gras. Puis la crème glacée, ce qui est le fun, c'est que tu as les gras, mais tu as moins de sucre. Fait que dans le fond, les deux sont bons. C'est plus une question aussi de peut-être de digestion. Tu sais, quelqu'un qui mange moins gras, il a de la misère à prendre. Fait que des fois, la crème glacée, si tu as de la misère à digérer, c'est peut-être pas la crème glacée le problème, c'est peut-être juste ça. Fait que prends un gélato. Puis j'ai une bonne nouvelle. J'espère qu'on peut participer nous autres aussi, mais non. Pour les auditeurs, si t'aimes la crème glacée, si t'aimes pas la crème glacée, on te juge, mais non, c'est pas vrai. Tu dois être peut-être intolérant au lactose, mais je suis certain que Maître Glacier, ils ont des produits sans lactose. Tu peux me texter nous texter au 418-903-5969, 903-5969 dans le 418. On veut faire un gagnant. On a une carte cadeau de 20 $ à donner. On salue Pierre Tremblay. Merci beaucoup. Je vais renommer ça plus tard dans l'émission pour s'assurer qu'on va avoir un gagnant pour cette carte cadeau de 20 $ au Maître Glacier au 418-903-5969. Mon gros coup de cœur, là. Puis là, je sais pas si eux autres ils l'ont, mais j'ai pas le choix de le dire. C'était le sorbet aux framboises que beaucoup de crèmeries a. C'est la fameuse version sans lactose que tout le monde vend avec le caramel puis des arachides. Ah!
0: Dis-moi donc.
1: Mais sans lactose, j'ai peur qu'il y ait tellement de sucre.
0: Ouais, mais c'est ça. Pourquoi?
1: La digestion.
0: Sans lactose.
1: La digestion.
0: Parce que c'est dur à digérer le lactose.
1: Ben oui. Ben écoute, tu fais juste googler puis tu dirais que 80% des êtres humains sont intolérants au lactose.
0: 80%.
1: Moi je dis un guess. T'as-tu pas, on va mettre la petite musique qu'on aime ici là. On parle d'intolérance, on parle pas d'allergie là. Alors combien vous pensez de pourcentage d'êtres humains sont intolérants au lactose? Moi, j'ai dit 80% là, net frais de sec, là, parce que j'ai juste voulu dire que tout le monde l'était au presse, mais je suis pas sûre que c'est même pas 100%. Pas là, allergie à la protéine bovine, là, intolérant au lactose, comment de pourcentage vous pensez?
0: Parce que ça ressemble beaucoup comme truc, hein?
1: Non, c'est pas la même chose. Parce que le lactose, c'est le sucre dans
0: oh
1: le lait.
0: Oh my God!
1: Oh my God!
0: T'es-tu prêt pour la réponse?
1: Ouais.
0: C'est environ 65 à 70% de la population adulte mondiale souffre d'une intolérance au lactose.
1: Qu'est-ce que j'ai gagné?
0: J'ai gagné à mec.
1: Ma Price is Right, si j'avais coté juste en bas, pas trop haut.
0: Oh, sais-tu quoi?
1: Quoi?
0: Fun fact. En Amérique du Nord, Canada, Québec, le taux se situe généralement entre 16 et 44% en raison d'un héritage génétique favorisant une meilleure tolérance. Eh ben.
1: Hein? En tout cas.
0: Mais t'aurais été... vois-tu, en Asie, en Amérique du Sud, c'est jusqu'à 90 à 100 de la population. Mais tu sais, en même temps, eux autres...
1: Hey, tu me fais penser en Asie, là, puis au Mexique, là. On peut juste dire les vraies affaires, là, à tous les restaurateurs. Les propriétaires de concessions que vous vendez dans les événements. Parce que moi, je suis allée voir Refuse du Sol à Montréal. J'ai eu la chance d'être invitée VIP par une amie, que je leur remercie, tout ça. On avait la bouffe, on peut acheter de la bouffe là-bas, c'était offert. Les trois Pokéballs avaient de la coriandre dedans, fraîche.
0: Mm-hmm.
1: Là, cher auditeur, on va se dire les vraies affaires, vous le savez. Puis ça, c'est génétique. Quelqu'un qui n'aime pas la coriandre ne peut pas aimer la coriandre.
0: Ben, en fait, c'est pas quelqu'un qui n'aime pas la coriandre, c'est juste que ceux-là qui ont ce trait génétique-là vont être révulsés.
1: Mais c'est comme un peu, tu peux pas dire à quelqu'un qui est daltonien, ben pourquoi tu vois pas la couleur vert, voyons, c'est vert. Mais je suis daltonien, mais moi je suis daltonien de la coriandre.
0: Mais ne pas faire la différence entre ne pas aimer ça ou genre être répugné par ça complètement.
1: Alors,
0: parce que ceux-là qui ont ce gène-là,
1: oui.
0: Là, tu sais, sont pas capables.
1: Un petit morceau, là, gros, là, comme ça, là, ouais. Ça me violente la bouche.
0: OK. Oui, je suis d'accord avec ça. Cependant, moi, je suis convaincu. Puis tu parles-tu juste de la coriandre fraîche, tu sais, directement?
1: Je parle seulement de la coriandre fraîche parce que oui, tu vas tomber de ta chaise que je vais te dire que la coriandre déshydratée, il n'y a aucun problème. C'est-à-dire la salsa tostitos. Tous les produits qui ont de la coriandre déshydratée, dont des trucs que j'ai achetés super santé, des craquelins, il n'y a aucun problème.
0: Moi, je suis convaincu que je peux te faire une recette avec de la coriandre fraîche.
1: Impossible. Je vais la détecter.
0: Mais qui est dans ma recette, je suis sûr et certain.
1: Ben écoute, t'as encore 2 semaines pour faire le test. Je t'oblige et je t'exige de m'amener une portion de cette recette-là. Okay. Et on va le faire en ondes et je vais être 100% honnête. Okay. Si t'as réussi...
0: Là, ça suivra pas nécessairement ton guideline de santé.
1: Je m'en balance. Non, écoute, il n'y a pas de problème. Là. Mais il faut vraiment que je teste ça. C'est vraiment... Okay. Ça serait curieux à savoir. Okay. Alors, tout ça pour vous dire que... Si vous en mettez dans vos recettes, restaurateurs et concessions d'événements, marquez-le dans les ingrédients pour simplifier le serveur et le client aussi. C'est comme vendre un verre, un mocktail avec de l'alcool, mais pas le dire. À mes yeux, c'est aussi violent. T'sais, la coriandre, tu peux pas la négliger dans l'avertissement de la vente du produit. Alors, salut tout le monde qui n'aime pas la coriandre et bonjour à tous ceux qui l'adorent.
0: Mais c'est très présent dans ces pays-là, par contre.
1: Et c'est pour ça que ça m'a fait penser à ça. D'ailleurs, pays, voyage, c'est l'été. T'as-tu quelque chose de prévu pour tes vacances? Ah, il est tapé, OK.
0: Oui.
1: Ça sonne vert ici.
0: Oh, on a un appel.
1: Oui, fait que je fais quoi, là? Comme ça. Puis je raccroche.
0: C'est ça?
1: Je sais pas.
0: Puis là, lève le son du...
1: Oui, bonjour.
0: On a-tu?
1: Allô?
0: On l'a flushé.
1: Ben non, je l'ai pas flushé. Est-ce qu'il y a quelqu'un en ligne avec nous?
0: Faut que tu... Là, t'as monté le volume du...
1: Oui, bonjour. Non.
0: Allô, allô?
1: Je sais pas, il est où.
0: Allô, allô?
1: Allô? On va être capable de le rejoindre. Rappelle-nous, on va être capable de prendre en ligne parce que j'ai été prise de court. Je vais raccrocher de même. OK. Oui, donc tu disais...
0: La slide. Ouais, tu vois la slide. OK, elle est ouverte.
1: Oui.
0: Puis il me semble qu'il m'a dit deuxième piton, puis après ça décroche.
1: Oui, alors on va poursuivre. Là. je te demandais qu'est-ce que tu faisais pour tes vacances.
0: Oui, ben j'ai prévu en fait probablement Nouvelle-Écosse.
1: Ah oui, ça va être pour quand ça?
0: Moi, pendant la dernière semaine, un 10 jours à peu près, la dernière semaine du mois de juillet. L'année passée, je suis allé à l'île du Prince-Édouard. C'était la première fois de ma vie et c'était merveilleux. Tellement une belle place à visiter, des plages partout. Des grandes plages où il y a quasiment personne. Il y a des plages de sable blanc, des plages de sable rouge. C'est de toute beauté. L'eau est quand même aussi étonnamment chaude. Fait que là, cette année, ben moi, je suis jamais allé en Nouvelle-Écosse. Fait que je me disais, bon, let's go, faire un tour en Nouvelle-Écosse. Parce que là, j'ai déjà pris des vacances en début, juste avant l'été, en Italie.
1: La destination que t'as nommée juste avant, c'était laquelle déjà pour la Nouvelle-Écosse?
0: Nouvelle-Écosse, c'est celle-là que je vois cet été.
1: Mais l'autre année d'avant, c'était quoi?
0: L'île du Prince-Édouard.
1: Bon, mais ça, je veux savoir, est-ce que l'île du Prince-Édouard, pour les gens qui se sont pas prévus de vacances d'avance, c'est possible d'aller ou c'est...
0: 100%.
1: Ah, ouais?
0: Oh, ouais, 100%. Nous autres, on n'avait rien prévu d'avance. On est arrivé là, écoute, on est arrivé pendant les semaines de la construction, justement. Première semaine, l'année passée, c'était première semaine de, je pense, deuxième piton puis décroche.
2: Oui, allô? Oui, allô? Oui, allô? Oui, allô?
0: J'étais en train de checker. Justement, j'essaie de trouver le post sous ce que Guillaume me l'avait dit.
1: Alors,
0: sur mon Facebook.
1: Quand tu n'as pas prévu ton voyage, tu peux...
0: L'île du Prince-Édouard, c'est absolument possible. Il n'y avait quasiment personne. Écoute, c'était de toute beauté. Puis, il y avait de la place dans les campings. On s'est trouvé des Airbnb de dernière minute. Fait que c'est très possible.
1: Mais d'ailleurs, j'ai une idée d'activité pour la fin de semaine prochaine à faire. Avant qu'on poursuive pour parler un peu d'idées vacances, sachez qu'on va parler d'un sujet assez pertinent dans quelques minutes. Après la pause, je vais vous parler de quelque chose que j'ai trouvé une nouvelle et mon spécialiste de l'intelligence artificielle, William, m'a aidé à faire les recherches. Est-ce que vous savez que Brain2Keyworthy, un développé technologique, permet de lire les pensées et d'être capable de faire des phrases complètes avec le cerveau humain? Oh my God! Est-ce que nous allons être pris de parotage par les robots dans pas long? Je ne pense pas, ne vous inquiétez pas. Restez avec nous. Courte pause. On revient avec le fameux show. Nous autres, on veut que tu aies du plaisir. On t'informe, on te divertit, puis on te dit même quoi boire parce qu'oublie pas que le mardi, on a un mixologue heureux mélange qui vient avec nous. Aujourd'hui, jeudi, on est avec JD et plus tard, on va avoir un invité surprise. Reste avec nous, tes fameux shows 96.9 Lévis.
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11: T'es de retour dans le fameux show avec Priscilla Audet et JD en co-animation. Alors, à toi qui as tenté de nous appeler, on va pouvoir te recevoir. Tu nous en rappelleras, on va prendre ton appel. Alors, on va continuer à parler de vacances. Je voulais aussi... Regardez avec toi, tu disais que c'était facile de quand même se rendre à l'île du Prince-Édouard, puis là, tu vas en Nouvelle-Écosse.
12: Oui, c'est ça. Dans le même coin, un petit peu plus loin, par contre, ça prend quand même où ce qu'on s'en va. T'as comme l'île de Cap-Breton, au niveau de la Nouvelle-Écosse, un petit peu plus loin. Ça fait partie de la Nouvelle-Écosse, puis ça prend pratiquement 12 heures, ça rend, 12 heures de route.
11: Fait que le voyage devient un voyage.
12: Ouais, c'est un road trip en même temps. C'est sûr et certain, mais ça fait partie de... Ben, tu vois quand même des beaux paysages. Bon, tu passes par le Nouveau-Brunswick, qui est pas... que moi, je trouve pas si époustouflant.
11: Ah, OK.
12: Mais le reste, après ça, c'est sûr que tu es sur le bord de la mer, puis tout, puis c'est super agréable.
11: Est-ce que la semaine prochaine, là, mettons, si je te dis samedi prochain, toi, es-tu disponible?
12: Samedi prochain...
11: Une idée d'activité.
12: Samedi prochain.
11: Ah non, mais t'as peu, là. Ça se peut que ça te tente pas, mais c'est une blague. Est-ce que t'es disponible samedi le 11 juillet?
12: À date, j'ai rien.
11: Le Tonic Gym et Maxiform, ils font une simulation de Irox. Et là, pourquoi j'ai envie d'en parler, c'est que j'ai parlé, j'ai entendu à la radio, à une autre chaîne, parler de Irox. Et la personne a dit, c'est comme du CrossFit, mais sans haltérophilie. Mais ce n'est vraiment pas ça. C'est un peu de la désinformation. Alors, j'aimerais juste spécifier, le Irox, c'est quoi? C'est réellement, c'est pour tout le monde. tu peux faire le demi, tu peux faire le complet. C'est 8 km de course avec des stations d'exercice. C'est identique partout dans le monde, l'Irox. Tu as du skieur qui est comme une affaire que tu tires avec tes mains. T'as des, tu prends une poche de sable, tu mets sur tes épaules, tu fais des langes, tu fais des burpees, tu fais du rameur. C'est tous des exercices que tu peux faire séparément, aisément. C'est juste que là, tu combines ça avec le kilomètre de course, puis la vitesse, ça devient quand même très, très, très, très intense. Et j'aimerais faire jouer une vidéo qui m'a fait bien rire de Claudie Mercier, une influenceuse. Attends, on va ouvrir le volume ici. Qui se moque amoureusement des... C'est comme un peu à l'époque, tu sais, les crossfitters, ça devenait un peu une secte, là, tu sais. Et là, l'Irox, là, je te dirais que c'est en train de devenir pareil. Ah. Attends un peu. Fait qu'on l'a ici, la vidéo. Ça m'a fait... Puis les gens qui font du Irox vont assurément rire. Mais pourquoi le son, il n'y a pas? Alors, je suis chanceuse, moi.
12: C'est comme... C'est...
11: Je suis vraiment chanceuse. Mon extrait, il fonctionne. Puis pourtant, j'ai du son dans tout. Ça croit que j'ai jamais fait ça. Non, le son ne veut pas fonctionner. OK. Alors, c'était Claudie, une influenceuse qui riait des gens qui font du Irox parce qu'elle disait que les gens qui commencent à faire ça deviennent un peu des malades mentales. Ça devient un peu... à la limite, une parodie. Et c'est quand même vrai, mais ça reste que c'est un sport qui est accessible à tous.
2: Tu as fait ça, toi, Zyrox?
4: Non, voilà. Mais ça m'intéresse pas.
2: Oh my God! Non, mais tu prends tellement de quoi! Oh,
11: la compte son temps.
2: Moi, je suis rendue à une compée par semaine.
11: Ça fait du vraiment.
2: Sport, hein? Quand tu commences le Irox, là, tu vois le sport autrement. En fin de semaine, j'ai une compée d'Irox. Là. Tu vas tout déchirer. Yeah! Oh, c'est nice, le Irox!
11: Alors, je trouvais ça quand même très humoristique à la venue d'une simulation en fin de semaine prochaine avec un de nos partenaires, le Maxiform et le Tonic Gym. Je vous salue, il y a quand même de la place encore si vous voulez vous inscrire. Vous pouvez faire le demi entre amis, solo, en couple, tout ça. Pour. Alors, si t'es disponible, JD, tu peux t'inscrire?
12: Oui!
11: Non, ça se peut que non, finalement.
12: Ben, écoute, personnellement, ça a l'air super, super cool parce que ça a l'air à faire travailler plusieurs, justement, parties de ton corps. Donc, tu sais, vraiment être très diversifié, ce qui est une bonne chose. Personnellement, j'inclus déjà beaucoup de sport dans ma routine. Donc, l'été, natation, à l'année de l'escalade. Donc, en plus la marche, puis du golf. Donc,
11: c'est quand même beaucoup. Natation, je serais curieuse parce que j'aimerais ça aussi. J'aime ça dire des activités gratuites ou presque gratuites parce qu'on parle beaucoup d'économie et tout ça. Tu sais, les vélos électriques qu'on a à Québec, bon, il faut quand même que tu payes ta mensualité ou ton essai, mais ça reste accessible si tu n'as pas un vélo électrique ou tu prends ton propre vélo puis tu te promènes un peu dans Québec. Vieux-Québec, c'est toujours extraordinaire. Et depuis, on a la terrasse, c'est pas la terrasse, mais la piscine au Champlain. Mais il y a aussi, à côté, tu peux aller avec ton chien, tu peux carrément aller sur le bord du fleuve. Moi, ma question à Lévis, vous avez le quai à Lévis aussi. Est-ce que toi, tu as des endroits que tu descends réellement et tu vas te baigner dans le fleuve?
12: Je me suis jamais baigné dans le fleuve.
11: Mais là, tu me dis que tu fais de la natation.
12: Ouais, ben je vais à la piscine. On a tellement plein de belles piscines communautaires ici à Lévis qui sont gratuites. Il y a des corridors, puis on s'entraîne dans les corridors.
11: Ah, OK. Ouais. Fait que tu fais vraiment de la natation, là, des longueurs et tout
12: oui,
11: ça.
12: Oui, exact.
11: C'est très demandant, ça, quand même, cardiovasculaire.
12: Oui. Fait qu'en début de saison, quand je recommence, pouf, si je pensais que je suis en forme, je fais saut à chaque...
11: T'en fais pas l'hiver?
12: Chaque année. Non, c'est ça. L'hiver, ben, c'est remplacé. Ben, l'hiver, je fais du ski de fond, ce qui est quand même demandant aussi, mais différemment. La natation, c'est un des meilleurs sports parce que bon l'eau va toujours soutenir tes muscles pendant que tu es en train de le faire. Donc au niveau du positionnement qu'on parlait avec Ravière justement, c'est un des meilleurs sports pour ça parce que le contrepoids de l'eau va s'assurer que tes muscles sont soutenus en tout temps. Puis en même temps, ben ça fait travailler pratiquement tous les muscles de ton corps. Donc c'est merveilleux comme sport, mais effectivement, c'est quand même c'est éprouvant. Ça demande beaucoup. Moi, personnellement, au niveau cardiovasculaire, je trouve ça assez demandant. Surtout, c'est de respirer au bon moment. Puis le problème que j'ai, moi, c'est que j'ai de la misère à me... Tu sais, ma blonde a fait la compétition de natation en grandissant, était en sport-études, natation, puis tout, puis elle a fait des compétitions même mondiales, puis tout. Mais moi, j'ai tout le temps nagé, j'ai tout le temps... J'étais un bon nageur, mais j'ai jamais fait de compétition, donc moi, j'ai pas appris à me pacer. Tu sais, à prendre mon temps, comme. Donc, dès la première longueur, je vais comme y aller à 100% au lieu de y aller, tu sais, comme graduellement ou de conserver mon énergie. Donc, je donne tout de suite en partant. Donc, c'est ça. Mettons que j'en fais pas autant.
11: On dirait que tu vis ton manque de souffle en
12: c'est
11: parlant.
12: Ça. C'est, j'y pense, là. Puis, je suis supposé d'y aller justement à soir après l'émission.
11: Ben, c'est une très bonne idée. Puis, ça me fait penser, on voit beaucoup d'informations passer. Les piscines, la majeure partie, sont faites avec le chlore. Puis pourtant, tu sais, le chlore, idéalement, on n'essaie pas d'y toucher, mais finalement, on se baigne là-dedans. Mmh. Fait que, tu sais, où le questionnement que je me soulève, c'est avant, les piscines étaient traitées avec du cuivre. Et du cuivre, on en manque, il faut en prendre en supplément. Puis je me dis, crème, pourquoi qu'on ne met plus de cuivre dans les filtreurs?
12: Ben, premièrement, peut-être que c'était plus difficile au niveau des filtreurs. Hein, peut-être qu'à longue, ça venait faire des dépôts de cuivre ou des trucs comme ça, puis il fallait les changer plus rapidement. Mais aussi, il faut se dire que n'importe quoi qui est bon pour nous, ben, c'est ça.
11: Drop the mic, j'aurais le goût d'avoir un jeu de drum qui joue ça. C'est plate à dire, mais c'est quand même ça, parce que beaucoup de décisions qui sont prises, qui finalement qui sont pas nécessairement posées pour notre santé, mais plus de lobbying, comme on parlait avec Maître Irénée, notre spécialiste en politique, des fois, on a beau avoir des belles décisions, des beaux projets, tout ça, mais le lobbying est quand même plus fort, malheureusement, que des décisions qui pourraient être bénéfiques pour nous. Google ne donnera pas toutes les réponses, c'est sûr. Là, ils disent que le cuivre avait un risque pour la santé, mais en même temps, tu sais, le chlore aussi. Fait que, en ce moment, il y a des machines qui se vendent avec du cuivre à l'intérieur pour prendre les bienfaits du cuivre. Fait que, tu sais, ça serait intéressant d'avoir... peut-être un panel, justement, qui nous en dise plus long, parce que ça serait donc bien plus simple d'avoir un filage de cuivre dans le réservoir que plutôt avoir du chlore.
12: Ben oui, puis la prochaine chose qu'ils vont nous dire, c'est que le mercure, c'est dangereux pour nous, voyons donc.
11: Ah, fait que faut pas te mettre ton thermomètre dans ta piscine. Faut que t'achètes un thermomètre Wi-Fi.
12: Ouais. Ah ouais.
11: Puis aussi, quand on parle aussi de ça, ça me fait penser, tu sais, as-tu vu la nouvelle qui veut remplacer la viande par de la viande synthétique?
12: Absolument. Bill Gates, notre
11: allié de notre santé.
12: Le maître de l'humanité.
11: J'aime ça quand tu te déplaces ta chaise avec beaucoup d'émotion. Justement, on va avoir... je vais juste confirmer notre invité qui est en train de se préparer, qu'on va avoir. On va pouvoir parler d'événementiel avec nul autre que Babu qui va venir avec nous plus tard dans l'émission. Avant de parler d'événementiel, en revenant sur notre sujet, parce que j'ai un ami que j'adore qui m'a partagé une vidéo justement à ce sujet-là par rapport à la... Ils veulent nous brainwasher. Tu sais, rappelons-nous, chers êtres humains qui nous écoutent en ce moment, que le déjeuner, là, c'est du marketing, hein, comme Noël, puis comme la fête des pères, la fête des mères. Le déjeuner a été inculqué dans les années 70 par Kellogg qui voulait vendre ses céréales. Ce n'est pas normal, puis je te dis pas que t'es normal ou pas, là, mais juste d'avoir une allée complète de céréales et de produits sucrés à ingérer le matin à ton réveil quand on sait très bien. Quand on le mange, ça nous fait sentir moins en forme.
12: Ben oui.
11: Et d'autant plus qu'on se l'est fait... dire par Ravière que lui, dans toutes les études, les cours qu'il a fait, on doit se nourrir de protéines et de matières, de bons gras pour être performant. T'sais. Fait que c'est intéressant. Puis, dans cette nouvelle-là, ils sont tellement capables de nous faire passer ce qu'ils veulent, de la façon d'amener l'information. Le monde englobe ça comme si de rien n'était. Mais t'es-tu d'accord, toi, cher auditeur, là, sincèrement, de consommer de la viande synthétique? Puis là, ça, je te parle pas en plus de tout ce qui est les bibites, là, tu sais. Puis ça, c'est correct, parce que mon chum a acheté de la protéine à de coquerelle.
12: Ah!
11: Ouais!
12: Ah. Mais ça c'est tellement ironique venant, tu sais, que Bill Gates est en train de développer ça, OK? Mais il faut savoir que Bill Gates s'est procuré à ce jour-là à peu près 50% des fermes nord-américaines.
11: Ah, puis c'est drôle, hein? Tu sais aussi que McDo n'a aucune ferme de vaches, mais il y a des hôpitaux pour enfants.
12: Mais écoute, ouais. OK, on parlera pas ce qu'il y a dans la, et je dis entre guillemets, dans les airs, viande qu'il y a dans le au McDo. OK, puis je te dirai pas tout ce que je sais à propos du McDo non plus. Et
11: on sait sûrement les mêmes.
12: Des McDo à qui ça appartient, les familles ici et ça. Mais en tout cas, tout ça pour dire que lui s'est procuré à peu près 50% des fermes nord-américaines, puis c'est pas parce que c'est un fermier, là. C'est pas pour les continuer à en produire, c'est au contraire, pour les retirer du marché, pour pouvoir pousser son produit et pour pouvoir pousser son agenda et ses arguments comme quoi la viande bovine et tout, ça devient une denrée de plus en plus rare et qu'il faut trouver une alternative.
11: Mais c'est-tu si vrai que ça?
12: Faux.
11: OK, c'est ça, merci. C'est ça ma question, tu sais. C'est-tu si vrai que ça, tu sais?
12: Non, pas du tout. Pas du tout. Mais lui, il va te dire... C'est sûr que si il a la puissance de faire fermer, parce qu'ils achètent, OK, 50% des fermes en Amérique du Nord, c'est sûr qu'il y a 50% moins de production de viande, de protéines bovines en Amérique du Nord. Mais c'est de la faute à qui? C'est pas des cataclysmes naturels, c'est pas une évolution, c'est pas à cause du climate change ou quoi que ce soit. C'est lui qui les achète puis qui les ferme. Tu sais, je veux dire, malheureusement, il y a ce pouvoir-là de pouvoir changer tout ça. Puis de si le monde le croit pas, ben crime, il va faire en sorte que ça soit vrai parce qu'il y a cette puissance-là. Fait que non, malheureusement, c'est pas... ben heureusement, en fait, c'est pas vrai, ça, que ça s'en vient rare, puis qu'il faut trouver une alternative, parce qu'à un moment donné, il n'aura plus, puis tout. Non, à moins qu'il achète toutes les fermes.
11: On devrait vraiment, tu sais, c'est ça, on dit revenir à la terre, mais tu sais, qui veut vraiment faire le travail d'un fermier puis d'un agriculteur? Parce que, tu sais, sincèrement, c'est énormément de travail... C'est vraiment honorable comme carrière.
12: Absolument, absolument. Moi, j'ai donné des cours, tu sais, je donne des cours de secourisme. J'ai donné des cours à justement l'école là, à Saint-Anselme de je me souviens jamais du nom de l'école, là, mais les jeunes sont là, tu sais, leurs parents, ils ont des fermes de lait, des fermes bovines, des toutes sortes de fermes, et ils vont là pour apprendre le métier, puis prendre le mantra de leurs parents, puis continuer cette entreprise familiale-là, puis tu sais, c'est ça leur choix de carrière, et c'est absolument noble, mais c'est de la job, c'est absolument de la job, mais quand t'aimes ça, quand c'est quelque chose que tu prends à cœur, ben tu vas le faire.
11: Mais c'est n'importe quoi. Il dit qu'il veut réduire la consommation de bœuf parce que ça pollue. Puis tu sais, je comprends que ça pollue, c'est vrai. Puis tu sais, je sais, je connais un nutritionniste qui mange pas de viande parce que ça pollue, qu'il dit. Mais tu sais, il prend l'avion quand même. Fait que tu sais, à un moment donné...
12: Bill Gates

0: gens. Hein? L'avion est plein de monde.
1: Mm-hmm.
0: Lui, il apprend tout seul. Hein? Ou avec un de ses clients. Quoi de même. Puis après ça, tu viens nous dire que nous autres, on dépense trop de carbone. Mais tu sais, ça, c'est comme le message que des véhicules électriques, c'est plus c'est moins dommageable pour l'environnement que des véhicules à gaz. Juste la production d'un seul véhicule électrique pollue plus que 100 véhicules à gaz, juste pour la production de la batterie.
1: Oui, je sais, mais t'as peu, c'est pas ça le pire. Est-ce que tu savais qu'un véhicule électrique, il est pas réparable?
0: En plus.
1: J'ai vu dans un podcast qu'en réalité, si t'as une auto électrique, puis elle est fortement endommagée, ils ne peuvent pas la réparer parce qu'ils ne peuvent pas risquer que la batterie est atteinte, puis ils ne peuvent pas changer les batteries. Alors, on vous annonce que vos autos électriques, c'est des autos jetables. Ça donne bien parce que vous allez voir les jeter avec la montée de les kilowattheures par rapport à l'utilisation d'électricité en haut de 35 000 kilowattheures. Vous allez devoir payer plus cher. Donc, chargez vos voitures, ça vous tentera peut-être plus. Qu'est-ce que tu nous avais préparé aujourd'hui, JD?
0: Ben, c'est drôle parce que on s'est mis à parler de Bill Gates, puis j'ai vu aujourd'hui que selon Bill Gates, il y a 4 types d'emplois qui survivront à l'intelligence artificielle.
1: Juste quatre. Sérieux.
0: Alors, ceux-ci sont les développeurs de logiciels. Parce que malgré son intelligence, l'intelligence artificielle a quand même des pourcentages de fautes qui sont possibles dans l'établissement de logiciels. Donc, ça prend quand même des humains pour superviser ça et coder ici et ça et voir les erreurs qu'il y a là-dedans et les comprendre. Donc, les développeurs de logiciels, si vous êtes dans l'informatique à ce niveau-là, ben ça a l'air que vous ne ferez pas supplanter par l'intelligence artificielle. On a les biologistes.
1: OK.
0: On a les travailleurs de l'industrie de l'énergie. Et le quatrième, les athlètes professionnels.
1: Les athlètes professionnels sont très utiles.
0: Oui.
1: Et là, je vais me cacher en dessous du bureau parce que je vais me faire lancer des roches. Ils sont utiles pour deux choses. C'est nous divertir et nous aussi nous divertir. Mais dans le sens... Dans le temps des Romains, les arènes, qu'est-ce qui se passait? C'était pour un peu divertir le peuple, mais dans le sens divertir, il y a un double tranchant.
0: Ben oui, mais c'était pour leur donner un petit nanan alors que...
1: Non, mais en réalité, c'est pour dévier leur attention.
0: Ben oui,
1: mais c'est
0: 100%.
1: Les athlètes nous divertissent, mais sont là aussi pour nous occuper pendant que d'autres choses se passent.
0: Ben oui.
1: Donc, c'est sûr que Bill Gates a besoin des athlètes.
0: Ben oui.
1: D'ailleurs, tu es un gars qui aime le sport. Je savais pas que tu étais un connaisseur. En ce moment, c'est là, on est le 2. Fait que dans 2 jours, je te le dis, je vais l'écouter. En tout cas, je sais pas si je vais être disponible, mais je vais écouter le match Canada-Maroc parce que ça va jouer. Ils vont jouer au soccer. Je sais pas si c'est une finale. Là. On est rendu où là-dedans? Là? C'est juste un match parmi tant d'autres?
0: C'est la Coupe du Monde, c'est quand même long. C'est un système de classification. Donc, plus qu'ils gagnent de matchs, on est encore en qualification. Fait que c'est un match de qualification. Donc, ça va donner des points. Si n'importe quelle des deux équipes qui l'emporte leur donne des points en vue de participer à la finale de la Coupe du Monde.
1: Et puis, il y en a, imagine-toi donc, qui pensent. Qu'est-ce qu'ils pensent de ça, des événements sportifs? Il y en a qui croient que les événements sportifs, les stades, les amphithéâtres, c'est conçu une architecture pour aller récolter l'énergie. Et ça l'aide à nourrir l'énergie planétaire au bon service de eux qui gèrent ce cirque. Et ça, c'est des gens qui disent ça, là. C'est pas moi, là. Que les gens, ils vont dans les arénas, dans les sacs de spectacle en grande quantité, puis ils vont aller ramasser l'énergie. Et la FIFA fait partie d'une des grandes sources d'énergie qu'ils vont aller puiser.
0: J'ai absolument aucune misère à croire ça. C'est sûr que moi, personnellement.
1: S'il y a des gens qui ont une opinion là-dessus, vous pouvez nous texter au 418-903-5969. Puis si tu me textes, je te donne même un parfum de Sleek Sense qui va aller dans ta voiture, mon chanceux ou ma chanceuse. 418-903-5969. Qu'est-ce que tu penses de ça, les gens qui disent et qui claiment, proclament que les amphithéâtres, les stades de sport, même l'architecture, remplir ça d'humains qui crient pour le positif ou le négatif de leur équipe, ils vont aller récolter l'énergie de ça. Écoute, faut-tu?
0: Ben, je pense que c'est peut-être plus sur un plan spirituel.
1: On est ailleurs. Mais spirituel, attention, faire attention, parce que la spiritualité, c'est la science de se connaître, nous. Plus un plan énergétique, parce que, tu sais, puis un peu en dehors du rationnel et tout ça, mais là, on sait très bien que la physique

0: quantique mesure beaucoup de choses qui est énergie, dont les corps, on a un corps électromagnétique, donc on peut quand même quantifier qu'on a une énergie, ça se mesure avec des instruments. Fait que ça, on peut pas nier, mais que là, on dit qu'on la récolte comme si on irait à la pêche ou aller récolter des framboises dans un boisé.
1: Ben, c'est sûr que c'est peut-être simplifié.
0: Exact.
1: C'est peut-être simplifié, oversimplified. Là.
0: Qu'est-ce qu'il Google, il dirait là-dessus, justement, je serais vraiment curieuse. Et on va regarder, on avait eu l'idée tantôt de parler parce qu'il y a eu une découverte scientifique, je te dirais, par rapport à une nouvelle technologie. Puis je te dirais que c'est assez un peu choquant parce que la technologie de Brain2Keyworthy, c'est exactement ça comme ça s'appelle, c'est une recherche qui a été, c'est avec Meta. Ils ont été capables, mais là, on n'est pas là dans deux humains dans la même pièce qui sont capables de lire dans les pensées des autres. C'est pas ça. C'est pas parce que est-ce que notre cellulaire lit nos pensées? Moi, on a vraiment l'impression que oui, on se le cachera pas. Puis j'ai l'impression qu'on vit dans un film de science-fiction, JD, parce que eux, ils disent que le V2, donc la version 2 de Brain2Keyworthy, c'est un système d'intelligence artificielle développé par Meta qui décode l'activité cérébrale en texte, mais en des phrases complètes. C'est-à-dire qu'avant V1, version 1, t'avais ça sur ta tête, puis tu pensais à des mots, puis l'application l'écrivait. Là, tu penses à des phrases complètes, puis l'application va l'écrire, puis c'est une efficacité jusqu'à au-dessus de 70 %. Mais là, si on pense à tout ce qui nous est arrivé dans le passé, qui nous sort des petites brèches, « Ah, ça existe! » Puis là, finalement, t'apprends un an plus tard que la technologie est vraiment là, puis elle fonctionne. Fait que, tu sais, on serait pas surpris dans 6 mois d'apprendre que nos cellulaires, finalement, ils lisent nos pensées.
1: Ben non, c'est sûr. De toute façon, dis-toi que tout ce que tu vois au cinéma, tu considères science-fiction, si c'est là, c'est pas parce que c'est tes auteurs ou c'est tes directeurs-là ou c'est tes réalisateurs-là sont des génies d'imagination. C'est que ça existe. Si tu le vois au cinéma, étonne-toi pas que ça va sortir. Est-ce que ça va être dans 10 ans? Est-ce que ça va être dans 20 ans? Est-ce que ça sera jamais pour le public, la populace générale? Parce qu'il y a des choses qui existent. Il y a beaucoup, beaucoup de choses qui existent déjà qui ne nous mentionnent pas. Qui
0: oui, l'Internet, ça faisait comment d'années?
1: Mais c'est ça. Donc, si tu l'as vu dans un film, dis-toi que probablement ça existe.
0: C'est quoi le film, là, tu sais, qu'il faut qu'ils payent avec leur énergie corporelle, puis que là, c'est que le beau acteur. Là, voyons comment il s'appelle.
1: Ah, tu veux dire le temps?
0: Oui.
1: Justin Timberlake?
0: C'est ça? Ah, c'est lui, c'est le chanteur.
1: Ouais, ouais,
0: mais, tu sais, ça, veut pas.
1: C'est dans le fond, il y a une ligne de temps. Mm-hmm. Puis c'est la currency, c'est la monnaie d'échange. Dans le fond, ils payent leurs affaires avec du temps. Puis là, ils gagnent du temps en travaillant. Puis là, ils en perdent s'ils font ci ou ça.
0: Tu me fais penser, justement, en parlant de ça, est-ce que vous avez déjà entendu parler, ça c'est complètement fou, des certaines visualisations que des chasseurs utilisent? OK. Alors là, est-ce que ça va fonctionner? L'ordinateur est parti. Je vais regarder. Le son n'était pas parti. Pourquoi il veut? Je comprends pas. Alors, c'est un... Il s'appelle... Romuald Le Terrier, OK. Lui, il a fait... il a été dans une tribu avec des chamans. Et ils ont pris, c'est drôle, ils ont pris une plante de vision, qu'ils appellent, OK? Et ils ont fait une méditation style... il était gelé, là, qu'est-ce que je te dise? Et dans sa méditation, dans son voyage de personne, il appelait ça une invitation du futur. Il était avec les chamans. Puis là, il dit, moi, c'est comme dans un film. Il dit, moi, j'ai pris ça, je me suis endormi, je suis arrivé dans un genre de tableau, je suis arrivé dans une forêt que je connais pas. Puis j'avais les chamans en avant de moi. Puis là, maintenant, il y a un sanglier qui est arrivé. Puis là, les chamans, ils ont lancé la flèche. Le sanglier, il est mort. Après ça, il est arrivé une perdrix. Puis là, ils l'ont tué. Puis après ça, on s'est réveillé. Quelques jours plus tard, les chamans viennent le voir. Hey, on s'en va à la chasse. Ils disent, t'as peu, là, moi, je chasse pas, là, je suis pas d'animal. Non, non, tu fais juste avec nous, fais juste nous suivre. Ils se sont retrouvés.
1: Dans les mêmes situations.
0: Là, il est comme, voyons, je reconnais la forêt. C'est la forêt de mes méditations de mon boss, là, tu sais. Hey, t'as pas, ouais, un sanglier apparaît. Il lance une flèche, le sanglier meurt. Après ça, la perdrix. Alors, il utilise, que vous ne croyez ou pas, le temps n'est pas linéaire, mais il est un par-dessus l'autre, c'est-à-dire que le futur et le passé et le présent arrivent simultanément. Et il y aurait des chamans qui utilisent cette technique-là pour chasser, pour aller se pratiquer à savoir où est le sanglier. On prend ça

0: informations à savoir, tu sais, est-ce que c'est vraiment arrivé? On le sait pas. Mais je serais curieuse d'aller prendre la plante de vision avec eux autres. Puis aller, ben, moi, j'aimerais ça pour chasser le sanglier. Je regarderais de loin.
1: Mais il y a des... moi, j'ai pas de difficulté à croire ça du tout. Il y a vraiment des façons d'ouvrir... Écoute, c'est pas facile parce qu'on nous apprend toute notre vie que le temps, il est linéaire. Hein? Qu'on est un moment, puis on va mourir plus tard. Alors que... C'est pas comme ça que ça marche. C'est comme le temps et la distance sont, c'est pas deux choses différentes. C'est pareil. C'est relié. Donc, d'aller à une certaine vitesse qui est incroyable, ben, ça te fait en même temps, voyager dans le temps en tant que tel.
0: Beaucoup de gens qui supposent que Trump a voyagé dans le temps. Hein?
1: Oui.
0: Ouais, parce que dans le fond, c'est son grand-oncle qui était ami avec Nikola Tesla, où il a comme eu ses avoirs ou ses recherches et tout ça. Écoute, on est rendu qu'on peut prendre une certaine plante médicinale qui nous fait voir des visions, qu'on part en méditation puis qu'on chasse le sanglier à l'avance. On ne sait plus où qu'on s'en va.
1: Puis, le voyage dans le temps est possible.
0: Tu penses, hein?
1: Ouais. Pas comme on nous le montre romancé avec une machine à voyager dans le temps.
0: Un rapidotron, moi je veux ça.
1: Mais c'est possible.
0: Ah, mais un rapidotron, ça n'allait pas dans le temps, ça va juste aller à quelque part.
1: Encore là.
0: Ça serait le fun de l'avoir pour faire Rive-Sud, Rive-Nord. Hein?
1: Déplacement instantané, oui.
0: Pour finir avec ma chronique de Brain to QWERTY, qui est la technologie développée par Meta, qui a une différence avec les autres compétitions sur le marché, parce que c'est important de se nourrir de ces informations-là, sachez, parce que on a des méthodes qui sont par Meg, un casque externe, un implant. Il y a des implants chirurgicaux. Je pense que Elon Musk aussi, il veut faire quelque chose avec des filages à l'intérieur de l'humain pour vraiment muter les AI avec l'humain. Puis là, on a une grande surprise. Ah, ici, Arnaud, on va le prendre. Arnaud, salut, tu es avec nous. On a un invité spécial qui va nous faire une chronique hyper pertinente. Avant d'aller à la pause, je vais l'ajouter à l'instant. Tout est là avec nous. Allô, Arnaud?
2: Salut, ça va bien?
0: Hey, écoute. On est donc bien gâtés, tout le monde, au fameux show à CGMD 96.9. J'avais envie de vous donner de l'information pertinente en cette journée caniculaire parce que j'ai le professionnel du gazon ici et de beaucoup d'autres choses, mais Entretien du Breuil, c'est une compagnie à Stoneham, Lac-Beauport, puis très bientôt, je vous dirais, Québec, Rive-Sud, Rive-Nord. Qu'est-ce que tu as à nous dire? Qu'est-ce qui se passe en ce moment? T'es dans le jus, assurément.
2: Oui, là, présentement, on est dans une grosse période. Là, ben, nous autres, on tond les pelouses. Puis présentement, avec la pluie puis le beau temps, mettons que c'est le mix parfait pour que ça pousse. Fait que là, présentement, on en a par-dessus la tête. Puis c'est ça, on passe dans le fond, nous autres, à chaque semaine. On s'assure que tout est correct. Puis on fait notre tournée toujours. Puis mais il fait chaud.
0: Là, dis-moi donc, là, t'es-tu comme un déneigeur? Puis si tu gères pas bien tes précipitations... Tu vas faire des contrats, tu vas signer, puis tu ne chargeras pas assez cher parce que tu vas devoir trop de fois te déplacer chez le client?
2: Bien, là, dans le fond, cette année, il faut gager. Bien, premièrement, les pelouses, il faut toujours jouer avec la température. Après ça, tu sais, les heures. Puis, tu sais, il faut jouer avec aussi comment la pelouse pousse. Tu sais, nous, on dit qu'on passe, mettons, 20 fois dans l'été. Bien, surtout au début, si tu passes pas assez, bien, après ça, la pelouse va être longue. Fait que c'est vraiment de garder tout le temps une fréquence. Puis, en plus, avec le prix du gaz et tout, c'est là qu'on peut venir jouer là-dessus. Là.
0: J'aurais une question parce que sur toutes les spotted, là, tous les auditeurs, vous savez très bien, vous n'avez vu passer, vous n'avez peut-être même écrit, les gens chialent, Arnaud. Là, c'est quoi l'heure idéale? Parce que les gens veulent pas que le monde passe à tordeuse l'heure du souper. Ils veulent pas que le monde passe à tordeuse la fin de semaine. Hey, on fait quoi? On la passe quand? Fait que selon les statistiques professionnelles, réponds-nous à ça.
2: Ben écoute, nous autres, là, ben, nous, c'est de 7h à... Tu sais, quand il s'est dépassé 5h, on trouve ça tard la semaine. Tu sais, on n'en fait jamais la fin de semaine, à part vraiment que ça soit dans le pire des cas. Fait que pour nous, ça, c'est... Fait que ça ressemble à ça. Puis on le sait, là, à 7h, on essaie de commencer chez du monde, qu'on le sait que ça leur dérange pas. Mais c'est sûr que, selon moi, là, passer 7h30, là, la semaine ou la fin de semaine, là, c'est vraiment tard, je trouve.
0: OK, mais il n'y a pas de... C'est quoi la loi non écrite, là? Pas la fin de semaine, puis pas le soir non plus, l'heure du souper. Mais les gens qui travaillent, ils font quoi, Arnaud? Ils t'engagent?
2: Oui, justement, ils doivent nous engager.
0: Tu avais donné dans un de tes vidéos, parce que pour suivre les entretiens du Breuil, c'est partout, c'est facile, c'est sur TikTok, Instagram, Facebook.
2: Ouais.
0: Tu disais que le mois de juin, c'est un mois que la pelouse pousse plus. Fait que là, en plus qu'il y a plus, c'était incroyable.

0: pour vous autres, c'était intense, là. Moi, je savais pas ça.
1: Oui, c'est toujours ça, là. Au début, là, à cause de la pluie puis le beau temps, là, c'est fou. Le mai, juin, puis début juillet, là, c'est fou, là, pour toutes les compagnies. Puis, tu sais, que ça soit aussi de l'excavation, c'est comme le début, là, c'est après l'hiver, puis, tu sais, c'est là que ça repart, là.
0: Quelle astuce que tu auras donnée à tes futurs clients ou à des gens qui veulent entretenir eux-mêmes leur pelouse? Peut-être la fréquence de tonte, est-ce qu'il y a une fréquence qu'on doit respecter?
1: Ben, l'astuce, je pense que c'est juste de passer régulièrement. C'est plus facile de passer une fois par semaine qu'une fois ou deux semaines parce que oui, on passe plus souvent, mais au final, on passe bien moins de temps parce que tu passes tellement régulièrement que amener, c'est comme ton rituel. Fait que je pense que il n'y a pas d'astuce, mettons, majeure, mais honnêtement, juste de passer régulièrement, puis c'est ça.
0: Moi, je pense que l'astuce, c'est les gens qui manquent tous de temps, à moins que les gens soient passionnés par passer leur tondeuse, c'est plus rentable, des fois, je pense, de faire affaire avec une équipe professionnelle comme toi qu'une question de temps. Parce que vous autres, vous arrivez, vous êtes prêts, vous êtes motivés, vous le faites, c'est fini. Là, la famille, il faut que tu t'occupes des enfants, il faut que tu finisses ton travail d'ordinateur. Tu sais, c'est pour ça que tu es là aussi. C'est pour faciliter, c'est plus juste une question de temps, d'argent. C'est une question de temps.
1: C'est sûr, mais écoute, comme dans tout, là, moi, quand quelqu'un n'a pas besoin, je ne le force pas. Chez nous, on n'aurait jamais donné la pelouse à contrat parce qu'on a des enfants, puis mon père, s'il y a de quoi, il le fait.
0: Des enfants esclaves.
1: Oui, des petits terrains, genre, je comprends que comme ça, tu le fais toi-même, tu penses à ton dos, tu le fais, mais tu sais, il y en a qui ont des gros terrains, comme ça, je pense que ça vaut la peine de le donner à contrat, mais tu sais, je pense que la pelouse, là, il y a beaucoup de personnes qui n'ont pas besoin de donner ça à contrat, mais selon moi.
0: Tu es un vrai entrepreneur qui ne fait pas juste vendre. Tu es là, tu es très professionnel. Comme tu dis, si vous êtes en mesure de la faire, appelez-nous pas, mais sachez que si vous avez besoin, ben c'est sûr qu'il y en a beaucoup de compagnies, mais des gens qui sont comme toi, motivés, bien encadrés, parce que il y a une application, écoute, chaque employé a son propre chemin de travail, c'est vraiment bien fait. Fait que merci d'être venu nous aider, de nous rappeler qu'il faut passer la tondeuse une fois semaine et non deux semaines, ça va être beaucoup plus facile. Puis, si moi je te dis, je m'achète un chalet, je vais me planter du trèfle, tu vas-tu m'en vouloir parce que ça ne me tentera pas de passer la tondeuse?
1: Non, c'est correct. Tous les terrains sont différents, c'est pour ça qu'on fait ça.
0: Merci. Vous avez entendu Arnaud Dubreuil, qui est le propriétaire d'Entretien Dubreuil, un jeune passionné entrepreneur. J'aime ça recevoir des jeunes entrepreneurs parce que c'est motivant, je trouve. Et ça donne un peu, justement, du pep à cette émission-là. On va faire une courte pause. Moi puis JD, on est de retour dans le fameux show du retour en remplacement. Et plus tard dans l'émission, vous allez avoir Babu qui nous va parler de l'événementiel à Québec puis autour de Québec. Merci d'être avec nous autres en ondes. On te revient très rapidement. Reste avec nous.
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1: De retour, Priscilla Audet derrière le micro, 96.9, CJMD, le fameux show du retour en remplacement avec nul autre que JD, JD's Voice, que vous entendez le lundi 19h. Oh, merde, t'étais même pas bonne. JD.
2: 20h à 22h, normalement, si.
1: Dans l'horaire de. Sans les vacances.
2: C'est ça. Ça va peut-être changer saison prochaine, mais pour l'instant, c'est tous les lundis de 20h à 22h.
1: Avec ta voix radiophonique. Voilà. Hey, on a tellement eu de beaux sujets. Pour faire un recap, eux qui étaient là au début de show, pendant que tu nous regardes la circulation, on vous a parlé que la nouvelle technologie de Brain to QWERTY, qu'avec Parmeta, qui n'utilise pas d'implant, a réussi à faire la technologie de mettre un casque sur le cerveau des gens pour aller décoder des phrases complètes. Parce que vous savez très bien qu'Elon Musk, depuis longtemps, il essaie de le faire. Il veut vraiment fusionner l'AI avec l'humain. Bon, lui, je pense qu'il prend un petit peu trop de kétamine, mais bon. ça reste qu'il est quand même très créatif. On peut pas y enlever. On a parlé aussi de la crème glacée. Est-ce que vous savez que la crème glacée, c'est faite avec de la crème et non du lait? Parce qu'il y a des places que c'est du lait glacé. Donc, mais le gelato est à base de lait. Donc, si vous voulez avoir une variété moins grasse, mais comme dirait JD, si c'est du lait, plus de sucre, c'est de la crème, il y a moins de sucre, fait que tu fais ton choix. 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Et JD m'a confirmé qu'il ne viendra pas faire le IROX avec moi samedi prochain. On est-tu capable d'avoir la circulation? Qu'est-ce que ça disait?
2: Ben écoute, ça va être bien différent d'habitude. Hein? On a évidemment congestion au niveau de la 20 en direction de Québec à partir de route du président Kennedy. C'est rouge, rouge, rouge. Écoute, des fois, ça
1: vers Québec.
2: Rouge, ça. Ouais, vers Québec, évidemment. En revenant.

0: plaisir. Merci beaucoup aussi à Pierre Tremblay qui a embarqué rapidement dans ma folie parce que je voulais vraiment démystifier parce qu'il y a des grandes chaînes qui nous vendent du lait glacé et c'est plutôt les crèmeries qui vont nous vendre la vraie crème glacée. Ils nous offrent bien sûr souvent beaucoup d'alternatives, dont le gelato. Alors, tu disais justement la rive sud et la rive nord, mais moi, c'est ça,
1: Si tu veux t'entraîner, là, tu vas aller sur la route.
0: Les artères. j'ai failli avoir un pompage au cœur parce que j'ai été stressée. Ça, c'est dans les artères aussi. Non, oui, c'est une joke. Val-Bélair, puis pour vrai, la capitale, là, c'est stressant comme aussi. Fait entre ça et le pont de Québec, je sais même pas, ça serait quoi?
1: Ben, je te dirais, une des pires choses, là, c'est de partir de Lévis et d'aller vers Québec en après-midi.
0: Ah!
1: La semaine. C'est incroyable. Écoute, bouche, là, par choc, à partir de président Kennedy.
0: Mais ils arrivent de où, ce monde-là, puis ils s'en vont où? S'il y a des auditeurs qui sont en auto en ce moment, là, sincèrement, que vous faites toujours le trajet d'après-midi de la rive sud vers la rive nord, on veut savoir t'es qui, qu'est-ce que tu fais? Puis on en aimerait ça d'en avoir beaucoup. 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Alors, je veux que les automobilistes me textent, à savoir, vous êtes qui, vous partez de où, puis vous allez où lorsque vous vous rendez de la Rive-Sud à la Rive-Nord en après-midi la semaine. Ça serait vraiment le fun d'avoir, parce que comment toi, t'es dans ton char? À partir de 3 heures. Avoue, là, t'as déjà été, parce que moi, j'ai été pendant longtemps coiffeuse, puis des fois, je me disais quand le lundi, mais comment ça, le monde travaille pas le lundi? Mais à Québec, c'est tellement cosmopolite, même si c'est un village, là, il y a beaucoup de gens qui ont des horaires éclectiques. Mais quand tu vas dans une place, une petite ville, les gens travaillent du lundi au vendredi. Fait que, tu sais, le lundi, c'est tranquille. On n'a pas ça ici, là, le lundi tranquille.
1: Ben, le lundi, il y a quand même moins de monde sur la route que le mardi, mercredi, jeudi.
0: Le mardi, vous savez, c'est la journée la plus de trafic, hein?
1: Ouais.
0: J'imagine que les gens... Oui, c'est ça, les gens, soit qui font du télétravail.
1: C'est ça.
0: Exactement.
1: Puis le vendredi, ben, c'est juste que le trafic commence plus tôt parce que le monde souvent prennent leurs après-midi ou quoi que ce soit. Donc, écoute, ça commence à midi. Mais je te dirais que c'est sûr que sur la Rive-Nord, Québec, écoute, la capitale, c'est toujours l'enfer. Surtout quand tu prends entre Robert Bourassa et Laurentien, c'est toujours jamais, surtout en direction de... en direction... Est-ce que c'est Nord? Oui, en direction Nord. C'est assez l'enfer, ça. À l'intersection, là, pour prendre Pierre-Bertrand, écoute, il y a tout le temps des accidents dans ce coin-là et tout. Puis il y a plusieurs artères. Évidemment, quand tu veux t'en aller vers les ponts, que ce soit Henri IV, que ce soit Duplessis,
0: c'est rouge en ce moment?
1: C'est rouge sang.
0: Ah.
1: C'est pas juste rouge, là.
0: 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Alors, tu m'avais dit que tu m'avais préparé des choses. Qu'est-ce que tu avais envie de jaser?
1: Ben, en fait, j'ai vu passer cette semaine, ça c'est plus bon international. Je trouvais ça intéressant parce que Trump avait voulu faire passer une loi pour changer dans le fond. Il y a ce qu'on appelle aux États-Unis le droit du sol. Ok, le droit du sol, ça veut dire que n'importe qui naît aux États-Unis va automatiquement avoir sa citoyenneté américaine. Et ce, même si c'est des immigrants clandestins, même si c'est des gens qui sont en résidence
0: Mais d'ailleurs, t'as-tu pas le droit de voyager? Mettons, moi, je partirais aux États-Unis puis je serais à 7 mois de grossesse. Est-ce qu'ils me laisseraient passer les douanes?
1: Ben, ça, c'est une bonne question.
0: OK, bon, excuse-moi, continue.
1: Ça, c'est une bonne question. ça doit dépendre de ton visa ou quoi que ce soit, mais reste que c'est un fait que si tu nais aux States, ben, t'es citoyen américain. Et Trump a voulu changer ça. A voulu reviser les paramètres de cette loi-là, et je le comprends d'un certain sens. Mais ça a été refusé par la Cour. Donc, malheureusement, ça n'a pas passé.
0: D'ailleurs, prochainement dans l'émission, on va recevoir Julien Mboni, qui est notre spécialiste de la crypto-monnaie. J'ai très hâte de le recevoir parce que non, je ne parlerai pas à travers mon chapeau parce que je ne suis pas une connaisseuse assertie de ce sujet. Mais il y a quand même une nouvelle qui est sortie aujourd'hui que Donald Trump aurait fait 1,4 billion de dollars en 2025 avec la crypto-monnaie. Parce que lui, il a joué vraiment.

0: vraiment le crosseur, là, je vais te le dire bien franchement. Il a fait des meme coins, en tout cas des. Puis il y a des gens qui ont perdu au-dessus de 700 millions. Puis lui, ben, il en a fait 1,4 million dans plein de sphères de la crypto-monnaie parce qu'il a joué avec ça. On va avoir un Julien qui va nous en parler dans les prochains jours. Je pense autour du 10 juillet. Faut pas que je me trompe. Ça va être plus facile de vraiment d'approfondir ça. Mais tout qu'un personnage quand même.
1: C'est sûr
0: hey,
1: que...
0: Puis personnage, je pèse mes mots, hein, parce que...
1: Ben, écoute,
0: un personnage, là, ça joue dans un film, c'est des acteurs. Hein, fait que, est-ce qu'ils sont engagés? On le saura jamais. Mais, blague à part... Tout qu'un personnage, Donald Trump, qui nous fait voir la vie en couleur et même en orange.
1: Ouais, ouais, ouais, ouais. Reste que il y a des, en tout cas, il y a des bonnes choses qu'il fait, il y a des moins bonnes choses qu'il fait. Il est très démonisé par les médias traditionnels, c'est sûr et certain, parce qu'il va un petit peu à l'encontre de ce qu'on. D'un, sur certains points, va un petit peu à l'encontre de l'agenda. D'autres, il gêne aussi par sa personnalité flamboyante, puis le fait qu'il soit moins, qu'il ait moins une image de politicien que ce à quoi on s'attend. Parce que la plupart des politiciens, on s'attend à ce que, tu sais, ils répondent aux questions en disant absolument rien. Ils font une présentation, un débat en disant absolument rien. Puis, bon, on s'attend à ce soit politiquement correct ou quoi que ce soit, mais Trump dit les choses telles qu'elles sont et ça, ça dérange. Et ça a tout le temps dérangé tout le monde. Quelqu'un qui n'a pas la langue dans sa poche, qui n'a pas peur de dire les choses telles qu'elles sont, puis en face. Puis, mais bon, je dis pas qu'il est juste bon, c'est pas ça que je dis du tout, mais je dis que avant de... bâcher quelqu'un, vous devriez vous renseigner vous-autres même plutôt que d'écouter le sensationnalisme des médias traditionnels qui...
0: Traditionnels?
1: Ouais, ben, ils sont traditionnels, non? On dit pas traditionnels?
0: Non, on dit traditionnels avec un S, ah, je suis ben pas mal
1: moi,
0: sûr.
1: Moi, j'aurais dit traditionnels. Je trouvais que ça sonnait meilleur. Mais bon, voilà, comme justement, on parle de médias traditionnels, tu sais, TVA, hein, TVA, faut savoir que la plupart des médias traditionnels sont financés par nul autre que l'État.
0: Ouais.
1: Donc, c'est sûr que c'est eux autres vont essayer de pousser leur nouvelle et l'agenda de l'État qui les finance. Hein? Donc, tu verras pas de journaliste comme tu voyais dans le temps qui va exposer, mettons, quelqu'un du gouvernement qui fait partie, bon, des gens qui les financent. Puis justement, TVA, ça me fait rire parce que je checkais, tu sais, des nouvelles. Bon, ouais, quoi jaser, tu sais, pendant le show, justement. Et là, à Mané, bon, je vais faire mon petit tour sur TVA. Et bon, la grosse affaire qui parlait, c'est la vague de chaleur qui s'en vient ici et ça. Dont plusieurs sont probablement très contents avec le mois de juin qu'on a eu. On peut-tu avoir un mois de juillet chaud et beau? Mais c'était incroyable de voir à quel point toutes les posts... T'avais six posts de suite, six headlines nouvelles. Qui était négative, tu sais, qui poussait cette vague de chaleur là comme étant négatif, là ça disait sortez pas, tu sais, faites pas d'activité à l'extérieur, restez en dedans chez vous comme ils veulent qu'on fasse.
0: Mais c'est drôle parce que quelqu'un, j'ai vu une vidéo passer puis il disait justement, tu sais, le climat de peur qui est toujours installé, puis ça c'est ma perception, il y a toujours un climat de peur. Comme là, j'ai vu une petite fille avec sa grand-mère sur le bord de la rivière Saint-Charles, puis là la petite fille a dit oh mais là grand-maman, il y a tous des tiques ici.
1: Ben oui.
0: Mais tu sais, c'est pas elle qui est allée écouter les nouvelles. T'sais, arrêtez de... Je dis pas de pas être prudent, mais arrêtez de faire peur au monde, surtout aux enfants. Puis où je veux en venir, c'est que le gars, ce qu'il disait, il dit... Là, il dit, OK, la canicule, je comprends, là, il fait chaud. Mais là, moi, j'arrive de l'Inde, là. Puis là, il faisait 40-42. Les gens étaient dehors. Les personnes âgées marchaient dehors dans la rue. T'sais, je comprends que tu peux pas être à l'air climatisé à 20 degrés et sortir avec un clash puis être à 35-40 degrés d'un coup. Si tu prends ton temps, à la limite, baisse l'air climatisé puis tempère ton corps. Mais je comprenais tellement son message en disant « Eh où la panique, là? » Parce qu'il y a des pays que c'est leur normal.
1: Ben oui.
0: C'est sûr, comme je te dis, tu sais, moi, c'est normal, 12-15 degrés, je mets une petite veste. Quand il y a quelqu'un qui arrive de l'Afrique, il fait froid, il va s'habiller plus. Mais il s'adapte.
1: Absolument.
0: Adaptons-nous au lieu d'être dans le narratif de peur. Tu as tellement raison. mourir de chaleur, faire des conditions médicales, tu sais.
1: Pis... Ben oui, puis il faut vraiment pas faire attention, puis il faut absolument, tu sais, pas s'hydrater ici et ça. Il y a moyen de véhiculer cette nouvelle-là de façon plus positive.
0: Mais plus informer les gens.
1: Ben c'est ça. Mais comment bien vous hydrater.
0: Baisser votre air climatisé pour pas avoir de transition.
1: Exact, au lieu de dire à tout le monde de rester chez eux à l'air clim, puis tu sais, de pas sortir, puis voyons donc. Hein.
0: Premièrement, si vous n'avez pas d'argent, vous n'avez pas d'air climatisé, la solution qui est très facile, il faut que vous ayez près d'un cours d'eau où il y a des arbres. Et on a la chance, à Québec et à Lévis, t'as-tu une rivière? Toi, tu connais Lévis? Parce que moi, autour de chez moi, c'est la rivière Saint-Charles. Et lorsque je prends une marche avec le chien dans le sentier de Gravel, près des arbres et de la rivière, même s'il n'y a pas beaucoup d'eau, c'est quand même plus frais. N'oubliez pas que la brique et le béton absorbent et remet la chaleur sur vous. Donc, c'est comme vraiment un four. Fait que c'est sûr que si vous êtes en milieu urbain, c'est normal. Alors, allez dans un centre d'achat.
1: Absolument.
0: Ou justement, si vous avez une voiture, si vous avez la chance, vous allez pouvoir dans les lieux climatisés. Mais si vous n'avez pas cette chance-là, entourez-vous d'arbres parce que la nature va aller vous climatiser dans un sens,
1: ben
0: parce
1: oui,
0: que vous rafraîchir. Toi, aurais-tu des astuces justement à donner pour plutôt éduquer les gens au lieu d'être dans la peur, oh mon Dieu, il fait chaud. T'sais, c'est sûr que c'est une journée pour être assis dans la piscine, on ne se le cachera pas.
1: Premièrement, ça a l'air con, dit de même, mais c'est très important de boire beaucoup d'eau de façon régulière. Attends pas d'avoir soif.
0: Attention, là, moi, je vais te corriger tout de suite. Boire de l'eau à grande quantité peut déshydrater, ça peut être négatif.
1: Ça prend trop.
0: Ça prend des minéraux parce que l'eau ne n'hydrate pas. C'est
1: l'eau
0: pour ça que je développe un produit avec
1: mais
0: ça.
1: Mais pas quand t'es déshydraté.
0: L'eau n'hydrate pas les cellules. L'eau, comme on boit de l'eau, là, à moins qu'elle ait une eau reminéralisée, elle n'est pas assez hydratante en minéraux pour hydrater tes cellules.
1: OK.
0: Donc, elle va diluer ton sel à l'intérieur de ton corps. Ravier, il l'a expliqué aussi, puis ça va te déshydrater à long terme. Fait qu'il faut boire de l'eau, oui, mais il faut s'assurer d'avoir une bonne eau minérale. Si tu n'en as pas, bien, tu peux mettre un peu de sel dedans avec du jus de citron pour assurer d'avoir des bons... Tu sais, je parle du sel de mer ou du sel rose. Fait qu'arrêtez de devoir vous acheter des Gatorade qui coûtent cher puis qui ont des colorants artificiels.
1: 100%.
0: Vous pouvez mettre un petit splash de jus de fruits pur avec un petit peu de sel puis un petit peu de citron. Puis vous allez avoir un électrolyte naturel. C'est ça mon point. C'est 100%. Je veux pas que vous ne buvez pas d'eau. Au contraire. Mais c'est plutôt de mettre des minéraux.
1: Oui, puis super. Sinon, si vous voulez pas en faire ou vous pouvez pas en faire maison, il y a toujours les gastrolytes, le Pédialyte qui se vendent en pharmacie.
0: En cas de vous sentez que vous avez plus d'énergie, des étourdissements, clairement, puis c'est pour ça encore là que ce produit-là, il va sortir bientôt parce que sur le marché, bon, Pédialyte, il y en a, puis c'est pas compliqué, c'est du sel. Cassez-vous pas la tête, c'est du sel là-dedans. Alors, arrêtons de démoniser le sel et le prenons-là comme un allié parce que, justement, c'est comme on disait, le sang gras, c'est pas nécessairement mieux sans sel non plus.
1: Sais-tu, justement, des places comme au Mexique, là, souvent, les locaux vont mettre un petit peu de sel dans leur bière.
0: C'est pour ça qu'on met du sel,
1: ça t'équilibre. Ouais, non, mais dans leur bière.
0: Mais c'est pour donner des bulles de gaz carbonique.
1: Non, c'est juste parce qu'eux autres, ils veulent s'hydrater avec de la bière.
0: Arrête! Mais en fait, c'est drôle parce que, tu sais, malheureusement, comme je vous dis, j'ai un petit défaut. Là, je bois du Coke Diet. Puis là, si les gens m'écoutent, on serait un peu en rapport de dire ça. Bon, c'est juste que dans ma vision de la vie santé optimale, tu sais, c'est un des pires produits. Mais je bois plus d'alcool, je prends rien. Fait que des fois, je prends du Coke Diet. Puis j'avais arrêté, j'ai recommencé. Parce que quelqu'un me dit, franchement, tu prends rien, tu pourras au moins prendre ça. Quelle mauvaise influence. Alors, c'est une blague. Mais tout ça pour te dire que quand il n'y a pas de bulle, je mets du sel. Mais quand il est flat, il est flat.
1: Ouais, c'est ça. Ça va-tu marcher avec mon vin mousseux, moi, pour me faire mes spritz, ça?
0: Oui.
1: Un peu,
0: oui, dans
1: le fond, je mets du sel.
0: Puis même que mon père, il y en a qui mettaient au bord du riz, des grains de riz. Je sais pas c'est lequel est le mieux, mais tu peux mettre du riz ou du sel dans la bière pour créer des bulles carboniques pour que ça ait plus pétillant.
1: Fait que truc, hein, si tu trouves pas ta bière assez pétillante, là, mets du riz dedans.
0: Ah, puis c'est un rappel aussi de base, là, parce que j'ai envie de vous conter une anecdote, parce que je suis loin d'être un ange, by the way, parce que oui, j'ai déjà pris de la boisson, dont à Las Vegas. Et la théorie là que je pensais quand j'étais jeune, et peut-être que des gens pensent encore, je sais pas, qui mettent de la glace pour nous charger plus cher, pour nous donner moins de liquide, pour qu'on économise, c'est pas vrai du tout. C'est une question de physique. C'est-à-dire que là, en ce moment, c'est important, si vous mettez des glaçons dans un liquide que vous buvez et que vous voulez pas le diluer, vous devez mettre même quantité de liquide et de glace. Parce que s'il y a autant de glace que de liquide, comme les drinks dans les bars que vous pensez qu'ils veulent vous voler, ben ça fait que la glace ne fond pas. Alors, c'est pour cette raison qu'il y a autant de glace. Alors, moi, quand dans un restaurant, je demande de l'eau pétillante ou vraiment le Coke Diet, je demande un verre full glace. Sinon, la glace dilue automatiquement et ça vient enlever les bulles de ton produit.
1: Parce qu'il y a assez de glace pour qu'elle reste compacte, froide, à refroidir assez rapidement ton drink. Pour
0: c'est de la physique. C'est comme un peu les coquilles d'œufs. Là, t'en mets plusieurs coquilles d'œufs demi-coupées. Tu vas mettre un carton puis un planche de bois puis il va être solide. Mais mets-en juste deux, trois par parcimonie, ils vont craquer. Croisé. Fait que visualise ça comme ça, la glace, pour pas qu'elle fonde, pour qu'elle soit forte, pour qu'elle soit en équipe. Là, je marque ici sur Google sel ou riz dans la bière.
1: Toujours plus fort en équipe.
0: Pour refaire des bulles. Qu'est-ce que ça va dire? Parce que je veux pas dire n'importe quoi. Là. Est-ce que c'est vrai pour le riz aussi? Le riz. Alors, le c'est vrai. Le riz. L'ajout d'un grain de riz, souvent pratiqué dans certaines bières blanches. L'ajout d'un grain de riz, souvent pratiqué dans certaines bières blanches allemandes, crée ce qu'on appelle un noyau de nucléation. Sa surface rugueuse permet aux bulles de se former de manière continue, ce qui produit un léger pétillement et une mousse qui dure plus longtemps. Mmh. Alors, dans le fameux jour, c'est ça. Quand je vous dis que je peux même vous dire qu'est-ce que vous pouvez boire, là, je vous dis de mettre un grain de riz dans vos drinks pétillants pour garder l'effervescence.
1: Voilà, voilà. En passant, pour les yogourts glacés, c'était effectivement à cause de la rentabilité qu'ils ont arrêté ça. Ouais, ouais, ouais, ouais. Suite au COVID.
0: Ben, sais-tu quoi? Suite au COVID, mais en même temps, aurait fallu qu'il y ait une publicité pour que les gens qui ne vont pas au cinéma pensent à aller là.
1: Ben oui.
0: Parce qu'en réalité, ça aurait été extrêmement pertinent. J'ai pas osé aller, mais c'était l'autre côté du guichet.
1: Mais c'est ça, la façon que c'est fait, tu sais.
0: Les concessions de nourriture sont l'autre côté du ouais, truc payant. Ouais, mais dans le côté arcade, ou tu sais, dans le fond, si tu veux maximiser tes ventes, faut que tu donnes accès à plus de ventes.
1: Ben oui.
0: On n'est pas des Costco, tu sais. Je veux dire, t'as une carte de membre, c'est une façon de parler. Ouais. Mais le reste, que ça aurait été une bonne idée d'avoir. Une très bonne idée de l'avoir créé d'ailleurs, mais de le mettre à l'écart pour que les clients qui vont pas au cinéma qui deviennent des clients du bar à yogourt glacé.
1: Quand même.
0: Alors, j'invite peut-être des gens à recréer ce commerce. Je pense que ça serait très populaire. Mais sinon, ben on dit merci au maître glacier qui nous a donné une carte cadeau qui a été remportée par Laurie, que je te félicite. Et j'ai envie de mentionner quelque chose de super intéressant. Sais-tu quoi? Elle a écouté l'émission de mardi.
1: OK.
0: Puis elle a décidé de dire qu'elle était chanceuse.
1: Oui.
0: Puis elle a gagné.
1: Voilà.
0: Parce que dans notre show de mardi, on a eu des invités dont c'est Alexandre Blais qui a parlé de MDC Alliance, que lui, dans le fond, il n'a jamais gagné le concours puis il n'était pas dans cette énergie-là. Puis maintenant, il a décidé parce que, vous savez, si vous m'avez déjà écouté le lundi matin, je vais vous en parler même dans le show du retour, vous êtes plus puissant que vous pensez. Et bon, la pensée, tout ça se matérialise, là, c'est quétaine peut-être. Reste que l'énergie que vous allez déployer dans comment vous vous sentez va vous donner peut-être des meilleurs résultats. Fait que juste vous dire que vous êtes atteint du syndrome de la personne chanceuse, je serais curieuse de savoir qu'est-ce qui peut vous arriver.
1: Ce qui est important, c'est de vous croire quand vous dites ça.
0: Mais c'est ça qui arrive.
1: Si tu te dis, hey, chanceux, mais tout de suite dans ta tête après ça, tu te dis, ah, ouais, faut bien que je le dise parce que moi, je suis tellement pas chanceux. Ben, ce que ton cerveau va retenir, c'est le fait que tu t'es dit que t'es tellement pas chanceux après.
0: Ça me fait penser à quelque chose. Exemple, mettons, si je veux faire jouer une toune, laquelle je vais mettre? Ça, je l'aime. Tu veux faire jouer une toune, mais ton cerveau en joue un autre. Fait que là, mettons, là, il y a The Y.M. d'Eminem, pis ça, c'est ce que tu veux pas, là. Là, OK, je veux écouter du Rihanna. Je veux écouter du Rihanna. Mais ton cerveau, c'est quoi qu'il entend? Il entend Eminem. Fait que comment faire pour taire Eminem? Mais moi, j'ai un truc. Tu me diras si t'en as un truc. Des fois, quand je veux réaliser quelque chose, puis on dirait que j'y crois pas ou j'ai la misère à le ressentir, je m'imagine parler à quelqu'un que je connais, puis de lui raconter comment, hey, j'ai gagné 20 pièces carte cadeau. Hey, je suis tellement contente. Hey, tu vas-tu venir avec moi? Fait que je me fais une situation future de quoi que je vis, que j'ai gagné ou que j'ai réussi ce que je veux engendrer dans le moment présent. Mmh. Fait que ça, c'est un truc parce que des fois, faire taire ce que tu veux pas est difficile.
1: C'est vrai.
0: C'est bien plus facile de penser à ce que tu veux pas que de penser à ce que tu veux. Puis c'est prouvé, ça aussi. Puis sache que tes pensées d'aujourd'hui, c'est celles d'hier. Et celles d'hier, c'est celles d'avant-hier. Fait que si aujourd'hui, tu travailles fort, penser, mettons. Là. D'ailleurs, j'en ai une.
1: Ça risque de se manifester demain.
0: Exactement. Je vais regarder voir. Non, j'en ai pas d'ailleurs.
1: Ça va être plus facile demain.
0: Fait que si, justement, tu veux avoir d'autres choses qu'Eminem, ben, il faut que tu joues d'autres choses qu'Eminem dans ta tête. Ça, c'est une méchante bonne toune.
1: Ouais.
0: Ça, sérieux, là. Hey, ça, c'est indescriptible. Alors, pouvoir de la manifestation, j'ai donné un truc. T'en as-tu un, toi?
1: Ben moi, je pratique beaucoup la gratitude.
0: Hey, gratitude. Dis ce que tu as à dire. Après ça, je vais vous donner une astuce pour la gratitude.
1: Je pratique beaucoup la gratitude. Donc, peu importe ce en quoi tu crois, que ce soit la vie, Dieu, l'univers, la force des choses, quoi que ce soit. Sois reconnaissant de ce que tu as, de ce que tu as eu, de ce que tu vas avoir, mais aussi spécifiquement de ce que tu voudrais avoir dans ta vie. Donc, si t'es quelqu'un qui aimerait ça avoir plus de chance, ben remercie la vie, le Seigneur, le ciel, peu importe, d'être chanceux, d'être aussi chanceux, d'avoir autant de chance. Et pratique-le régulièrement, consciemment, à tous les jours, si possible. Et plus que tu vas le faire, plus que tu vas, sans t'en rendre compte, te convaincre que c'est vrai que t'es chanceux. Donc là, ce sera pas forcé et ça va devenir naturel de remercier la vie d'être aussi chanceux. Puis là, tu vas voir que, tranquillement, ben, il y a des petites affaires que tu vas remarquer. Ah, c'est vrai, je suis chanceux de ça. Ah, ben, c'est vrai, hein, ça m'est arrivé, je suis chanceux. Puis aussi, la façon qu'on voit les choses, tu sais, des fois, tu te dis, hey, je suis pas chanceux, Krim, j'ai eu tel accident. Ouais, mais vois ça autrement. T'es chanceux d'être là. T'es chanceux d'avoir survécu à cet accident-là. T'es chanceux d'avoir, tu sais. Donc, des fois, de flipper, au lieu de te concentrer sur ce que t'es pas chanceux ou ce que t'as pas réussi, concentre-toi donc sur, justement, de l'autre côté de la médaille. Ouais, mais t'es chanceux de ça parce que ça aurait pu être pire. Ou t'as quand même réussi ça parce que t'es pas complètement, tu sais, c'est pas complètement terre. Donc, pratiquer de la gratitude comme ça, même si tu te trouves pas chanceux aujourd'hui, remercie la vie d'être aussi chanceux, puis à un moment donné, tu vas le devenir.
0: Puis ça, c'est tellement vrai. Puis je sais pas si c'est certain, mais j'ai trouvé ça difficile, moi, dans ma vie, parfois, de pratiquer la gratitude parce que, des fois, je dis, ah, je compte, je dis, niaiseux, j'écris, ah, je suis chanceux, je suis gratitude, j'ai de l'eau courante. Tu sais, c'est au peu banal. Mais là, j'ai trouvé un homme, OK. C'est un jeune homme. Il est plus jeune que moi, là. Je vais essayer de trouver son nom, mais son astuce. Puis lui, là, c'est rocambolesque, sa vie, là. Lui, il décide de tout recommencer du jour au lendemain. Je pense que c'est quelqu'un qui écrivait de la musique. Il était déjà très riche, il avait déjà eu du succès. Puis je pense qu'il était en surpoids. Puis lui, il a décidé du jour au lendemain de devenir un athlète. Mais il est passé de pas athlète à athlète, d'être commandité par Nike, si je me trompe pas. Et là, je cherche le nom du gars parce que le truc qu'il a donné était hyper pertinent parce que lui, il a décidé de créer la liste gagnante. Fait que lui, le matin, quand il se lève, fait que là, tout le monde, là, ce que je te donne, il s'appelle Charlie Rocket. Quel homme extraordinaire. Charlie Rocket, ce qu'il a fait, lui, c'est qu'il a décidé que le matin, tout était une question d'être gagne. J'ai gagné quelque chose. Alors là, ce que ça veut dire quoi? Ça veut dire que tu imprègnes dans ton cerveau que tu es un gagnant. Fait que le cerveau, si tu dis qu'il est gagnant, ce qu'il va faire, c'est qu'il va te chercher, d'autres façons d'être un gagnant. C'est aussi simple que ça. Hey, moi, le matin, je me lève, là, je rouvre les stores, les rideaux, c'est gagnant. Je vais faire caca. J'ai gagné. Je me fais un café. J'ai gagné. Des banalités. Et il fait une liste, puis check, I win.
1: Okay.
0: Fait que du caca du matin qui le rend gagnant l'a amené à faire des choses complètement folles. Si vous ne connaissez pas ce gars-là, je vous conseille fortement d'aller voir sa vie. Charlie Rocket. Regarde, je vais mettre son nom.
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7: 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Meet Charlie Rocket. He built a hip-hop...
0: Il a construit un grand succès au monde du hip-hop. Il a écrit pour beaucoup d'artistes. Puis c'est fou. Je vous invite vraiment à aller voir sur sa page Charlie pour aller voir cette vidéo-là qui parle de sa vie. Alors, merci de la liste gagnante. Puis tu vois, j'ai oublié de la faire un matin. Il faut vraiment la faire. Puis... si toi, te lever le matin puis dire bonjour à ta petite fille ou à ton petit gars, c'est gagnant, mais écris-le parce que tu vois, mais ça n'a pas rapport, c'est là, voyons donc, c'est juste normal, elle est dans sa chambre, je vais aller la chercher. C'est pas grave. C'est que là, tu éduques ton cerveau à dire, moi, je suis un gagnant dans la vie. Me lève le matin, mes enfants sont dans leur chambre. Check, j'ai win. Je rouvre l'eau, il y a de l'eau dans le robinet. Win. Fait que c'est ça. Fait que je trouvais que c'est un bon truc.
1: Voilà, puis ça s'applique pas juste à être gagnant, mais ça s'applique à la même chose avec la chance. Et à chaque chose que tu fais, hey, je suis chanceux, je suis allé aux toilettes aujourd'hui. C'est pas tout le monde qui y va à tous les jours. T'es chanceux. Hey, je suis chanceux, j'ai de l'eau, moi, ici, j'ai de l'eau courante que je peux boire. Hey, je suis chanceux, j'ai mes enfants chez nous à la maison. Je suis chanceux, je peux dire bonjour à ma fille à tous les jours. Hein? Chanceux de me réveiller avec une personne aussi merveilleuse que ça, mm-hmm, tous les matins.
0: Ouais.
1: Et etc. Donc, c'est vraiment, c'est de programmer. En fait, c'est de la programmation que tu fais au niveau,
0: exactement,
1: de ton cerveau. Donc, c'est mon truc à moi.
0: Ben, on est pas en mesure de contrôler ce qui nous arrive, mais autour de nous, mais on peut contrôler comment qu'on réagit. Puis, tu sais, des petites astuces comme ça, ça peut nous aider. Mm-hmm. On va faire une courte pause et très rapidement, je pense qu'on va pouvoir contacter Babu qui va nous parler d'événementiel. Tu es dans le fameux show du retour avec JD Priscilla au 96.9 Lévis. Reste avec nous. On parle d'événements. Quoi faire à Québec avec Babu? Au retour de la pause.
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0: Que c'est pertinent, cette intro de show-là en pleine canicule. De retour derrière le micro au 96.9 Lévis dans le show, le fameux show du retour en remplacement avec JD. Et on a notre invité qui s'ajoute avec nous en ce moment. Salut Babu!
5: Hey, bonjour!
0: Merci d'avoir accepté de faire une chronique. T'es un homme vraiment occupé. Puis je t'ai demandé, hey, t'as-tu le goût de faire une chronique événementielle dans mon show du retour? T'as dit oui, puis je l'apprécie beaucoup.
5: J'ai tout le temps le goût, moi, de faire de la radio, honnêtement. Je dis rarement non. Je te dirais à des shows de radio, à des podcasts, tout ce qui est médias, écoute...
0: Ah, mais je t'annonce qu'on va faire, on va faire un podcast ensemble, c'est sûr. Je veux te faire une longue entrevue, ça serait vraiment le fun.
5: Toujours là, toujours là. C'est tout le temps le fun de faire des podcasts, je te dirais, parce que ça nous donne plus de temps un peu qu'à la radio conventionnelle. Puis je pense qu'on peut se laisser aller un petit peu lousse, malgré le fait qu'à CGM2, je pense qu'on s'auto-censure pas tant que ça.
0: Je te dirais mais, qu'on a, non.
5: Pour le reste, c'est vrai que c'est le fun, le format podcast pour ça. C'est plus facile de faire un long podcast qu'en faire un court, hein? C'est comme un producteur de film, c'est ça qu'il dirait. C'est plus facile de faire un long film qu'un court. De couper, c'est dans ça le problème, hein?
0: C'est vrai. Puis d'ailleurs, si vous voulez poser une question à Babi au 418-903-5969, ça va nous faire un grand plaisir. Moi, j'avais envie que tu deviennes un chroniqueur événementiel parce que tu es partout, tu connais beaucoup de choses. Si tu as d'autres choses à nous dire... T'as quand même carte blanche, sache. Mais des fois, j'ai l'impression qu'on passe à côté de festivals, d'événements, de resto-bars parce qu'on ne sait pas qu'ils existent.
5: Ah ouais, hein? Ben, il y en a beaucoup des diamants même, surtout à Québec, où justement, on entend souvent parler des mêmes chaînes de restaurants ou des mêmes restaurants depuis longtemps. Mais il y en a partout, des diamants comme ça. Puis d'ailleurs, c'est des gens qui veulent qu'on jase d'eux autres, comme tu disais tantôt. Ben c'est à vous de nous envoyer un message puis de faire en sorte qu'on parle de vous. Écoute, des places, il y en a plein. Mais moi, une de mes places préférées à Québec où j'invite tout le temps les gens, c'est Côte-Souvert depuis quoi maintenant? Près de 35 ans. C'est le fameux cactus.
0: Ah,
5: c'est
0: okay.
5: Un classique pour moi, les ailes du cactus le lundi soir, pour ceux qui se rappelle à l'époque les ailes qui étaient à 25 cents. Écoute, on monte début des années 2000, fin des années 90.
1: Ils doivent plus être le même prix, là. Hein?
5: Ah là, c'est encore abordant. Par exemple, je pense qu'on est à 75 cents, je pense, de l'aile. Donc, c'est quand même intéressant. Mais reste que la fameuse sauce buffalo du cactus, pour moi, c'est probablement ce que j'aime le plus manger
0: ouais.
5: au monde.
0: C'est drôle parce que... J'aimerais ça que tu sois capable de me sortir dans tes archives de cerveau là, une anecdote. Parce que, tu sais, le cactus, on s'entend-tu que ça roule encore, mais ça a déjà viré le party. Je lève ma main. Écoute, j'ai déjà été là, deux yeux bien fermés. Là.
5: Quand j'ai commencé à faire de la radio, moi, j'ai commencé, j'étais jeune, j'avais quoi, que 17 ans à Radio Bellechasse, mais par la suite, j'ai eu la chance quand même d'embarquer rapidement à Chouette. Qu'est-ce que ça veut dire? T'as-tu travaillé là, toi aussi? Parce qu'il y a beaucoup de monde qui ont travaillé à Passion FM. Là,
0: non, je suis impressionné que tu aies commencé si jeune.
5: Ouais, ben moi, 6-7 ans, je savais déjà que c'est ce que je voulais faire. Je tapais déjà des intros. J'étais arrivé au secondaire, moi, à 13 ans. Déjà là, j'ai été le directeur de la radio étudiante en secondaire 1. Tu sais, je savais que j'allais faire ça. Puis, comme je te dis, j'étais arrivé à Chouet à 18-19 ans, à peu près. Puis Chouet, à l'époque, n'était pas où il se trouve présentement, sur le chemin Saint-Louis. On était justement en face du cactus, où était CHRC. À ce temps, je pense que c'est des condos qui sont là. Mais juste en face du garage Shell, là, à côté du cactus. C'est Miran, ça, je pense. Oui. Miran Saint-Louis.
1: Ouais.
5: Puis, pour te dire, écoute, moi, je faisais la mise en onde du show à Jeff Fillion, puis j'étais le producteur, j'étais tout jeune. Puis on partait du cactus à 5 heures du matin. Puis on s'en allait directement en studio en face. Si on allait faire le show, je vais te dire que c'était spectaculaire. Les temps changent, on vieillit.
0: Hey, mais ça, là, c'est drôle parce que je vais toujours me rappeler qu'un jour, PY en onde avait dit « Moi, quand j'ai un événement la veille, je prends congé parce que j'ai pas assez de répartie, j'ai pas assez le cerveau pour être quick. » Puis c'est tellement vrai. Mais en même temps, l'adrénaline que vous aviez devait vous faire un solide show où vous vous en balanciez.
5: Ben, je te dirais, ben, les temps ont changé énormément. Mais tu sais, la radio, c'est probablement un des emplois qui nous permet justement d'arriver un peu chaudasse ou arriver sur l'adrénaline. Ou, tu sais, comment que je pourrais dire ça? C'est sûr qu'un format à la Radio-Canada à l'époque aurait été différent, mais dans le format où on était... qui nous permettait justement de dire ce qu'on vivait, tu sais, parce que c'est un peu le début de la radio-réalité ou de la télé-réalité. Là. Quand Jeff est arrivé, je te dirais, début 2000, fin 90, début 2000, là, Fait que c'était vraiment différent, je te dirais, mais non, c'était une époque, là. Puis pour les gens qui vont faire un tour au Cactus, pour ceux qui sont déjà allés il y a 30 ans, au-dessus du bar actuel, ils ont fait quelque chose de cool. Ils ont mis l'ancien bar comme luminaire. Fait que le bar sur lequel on dansait, puis qu'on sautait, puis qu'on tripait, ben il est au plafond du Cactus encore avec des lumières. C'est spectaculaire, parce que ceux qui s'en rappellent vont faire comme, oui, hein, c'est vraiment le bar là, qui est comme vert, pas très beau.
0: Et puis les lundis au Cactus, là, attelle-toi, là, il y avait du monde là.
5: Ah, c'est encore de même, là. C'est encore de même. Le lundi au Cactus, c'est plein. Il y a trois services faciles à tous les lundis. C'est mon chum Louis qui a ça depuis pas loin de 20 ans. Puis, tu sais, Louis est dans le domaine des bars. Moi, quand j'ai commencé à travailler à Choix en 98-19 dans ce coin-là, ben, je travaillais au Monkey. C'est moi qui faisais la mise en onde. Parce que j'avais animé. Puis, Louis c'était un des gérants, justement, du Monkey, du Liquid, du Boomerang, là, tous les bars qui étaient le Cardinal et Marcoux, là. Ben, Louis, il faisait partie de là. Fait que Louis a acheté le Cactus il y a peut-être une vingtaine d'années. Puis depuis ce temps-là, il a gardé pas mal le même esprit.
0: Hey, faut que tu me confirmes quelque chose. Parce que moi, j'avais 18 ans, je partais de Thetford, puis j'allais à Québec, puis je me rappelle, j'allais au Living, au Liquid. Puis.
5: Liquid, c'est moi qui l'ai starté. Liquid, on a starté ça.
0: Arrête!
5: C'était juste à côté du Dagobert.
0: Ouais.
5: La star, je pense que c'est un souvlaki qu'il y a là. Je pense qu'il fallait manger.
0: Mais non, c'est un chichetao, c'est pas Beyrouth. Ouais,
5: exactement. Fait que on avait starté les liquides. Puis dans ce temps-là, mais ce qui était à la mode, c'est nous autres, on faisait les 6 à 6 extrêmes. Je sais pas si tu te souviens de ça. C'était à tous les vendredis soirs.
1: Écoutez ça tous les jours.
5: 18h, on était live d'un
0: bar. J'en ai des frissons. Hey, ça, je m'ennuie de ça. 6 à
1: 6 extrêmes.
5: Ça avait commencé avec Stéphane Stage Lacroix et Serge Trudel. Puis après ça, ça a été animé par Stage Lacroix puis Julie Bélanger, qu'on connaît, qui a fait de la télévision longtemps, TVA.
0: Ah, ouais.
5: Stage puis Julie, c'était un couple. Puis eux autres sont partis à Énergie. Fait que là, j'ai ramassé. Écoute, j'étais tout jeune. Moi, j'arrivais à Québec. Là, j'avais pas fait de radio commerciale. Puis là, j'animais le gros show, le 6 à 6 extrême, pour lequel, mettons, 6 mois avant, j'étais Géo. Là, tu sais, j'étais Géo à Chouette. Puis je me suis ramassé animateur.
0: Wow.
5: Fait que c'est des souvenirs incroyables, mais tu sais, ça nous ramène au fait que les temps changent. Là, le monde, il venait nous voir animer un show de radio.
0: On est de retour. Oui, mais on est de retour dans cette énergie-là. Si on fait ça là, ça va pogner. Babu, les gens, ils cravent la connexion. Mais c'est-tu vrai qu'au Liquid, il y avait une porte secrète pour des afters?
5: Il y avait une porte secrète au Liquid parce que le Liquid, c'était bizarre. Puis ça, par exemple, je pense pas qu'on pourrait faire ça encore aujourd'hui. C'était 3 salles, 3 ambiances.
0: Ah, c'était
5: donc,
0: hot!
5: Donc, 3 styles de monde.
0: C'était hot!
5: Différents, là. Fait que, tu sais, ça se croisait dans le corridor, puis il n'y avait pas de problème. Mais tu ferais ça aujourd'hui, c'est plate à dire, mais avec ce qu'on peut vivre actuellement, avec les gangs de rue, puis avec tout ce qui se passe, je pense que c'est le genre de bar qu'on pourrait plus faire, là, où t'as une salle de rock, une salle de hip-hop, puis une salle plus de dance. Parce que dans le milieu, là, il y aurait peut-être un problème. Puis je me disais que le couloir, il était noir, puis pas à peu près. Là, il y avait pas beaucoup d'éclairage dans ce bar-là. Mais tout ça pour dire qu'on avait starté les liquides, puis on était en direct au 6 à 6 extrême. Puis dans l'après-midi du 6 à 6 extrême qui était présenté à 6 heures, écoute, on peinturait encore, puis on finissait le mobilier. Là, tu sais, c'était loin d'être fini, là, tout ça. Là. Mais quelle époque extraordinaire. Écoute, il y avait des bars, puis le monde sortait. Puis je suis content d'avoir vécu ça. On est chanceux quand même d'avoir vécu ça. T'sais, les jeunes d'aujourd'hui, oui, ils sortent, mais ils sortent pas comme...
0: Ben voyons!
5: Les autres, avec les médias sociaux, ils n'ont plus tant besoin de sortir pour se voir. T'sais, je trouve ça un peu triste, dans un sens.
0: Je veux ton avis, justement, par rapport à ça, parce que t'sais, les jeunes, ils sortent, mais ils sortent dans des restaurants. T'sais, ils ne réalisent pas que c'est pas des bars. T'sais. Moi, ma demande, c'était... J'en ai déjà parlé à un moment donné, propriétaire de resto-bar. C'était un bar, ce bar. Pouvez-vous fermer les télés? C'est parce que là, un moment donné, t'es dans un bar, tu veux une ambiance, LCN, il joue. Ou le hockey, mettons, en dehors des séries, tu sais, en dehors des matchs importants, fermer les télés, ce que ça fait, c'est que ça crée de la luminosité. Ce qu'on veut, moi, je veux qu'il fasse noir.
5: Ouais.
0: Même quand je buvais plus, c'était encore pire. Parce que
5: depuis... pas cherché.
0: Ben, c'est ça, je cherche. Moi, je veux qu'il fasse noir. Je veux l'ambiance. Le chat qui passe.
5: Ouais, il est tout le temps là. Vous allez le voir tout le temps, le chat, pour ceux qui nous regardent sur Internet.
0: On va mettre en diffusion. On n'est pas en live, mais toutes les vidéos se retrouvent sur YouTube, le fameux show, puis Priscilla Audet, d'ailleurs. Quelle belle époque. Puis ça sera pas de ton bord que je vais parler. Il faut que je te parle d'une anecdote. J'avais 18 ans, mon amie 16. Une belle petite. Elle était petite, j'ai pas trop de chance. Elle était petite, elle était blonde aux yeux bleus. Puis on était au living. Fait que c'est pas ta place à toi.
5: Ouais, ouais.
0: Et il y avait un gars qui parlait un soir, un noir, puis il y avait hey, c'était impressionnant, là, il y avait une oreillette. Moi, j'ai 42, je vois 43. Moi, je dansais, tu sais, moi, j'emmenais large. Puis là, Mané, elle a parlé avec lui, puis tout ça, puis je me rappelle, il y avait un cellulaire avec une oreillette. Ça nous avait comme marqué. Je me rappelle.
5: Il y a un cellulaire avec une oreillette.
0: Mais attends, tu vas voir où ce que ça va finir. Mais je sais pas ce qu'il disait, mais il l'accaparait toute la soirée, tu sais. Quelques jours plus tard, on est de retour à Thetford Mines, dans le salon chez ses parents. On écoute la télé et c'était Monsieur Soleil qui avait été arrêté dans le Wolfpack.
5: C'était lui.
0: Oui. Hey, mais tu sais, il y avait. Oh, je me rappelle comme c'était hier, tu sais. Fait qu'on a été correct. Mon ami a été correct, tu sais. Mais j'avais trop de caractère. Moi, personne autour de moi pourrait réussir à ramasser personne. Ça, c'est sûr et certain.
5: C'est correct, ça. Ça n'en prend des amis comme toi. Ça n'en prend comme okay. Toi. Tu sais, la nostalgie, il y a un sujet que je pense que n'importe quel animateur de radio à Québec ou même à Montréal ou n'importe où. T'as pas de sujet, tu t'ouvres les lignes sur rappelez-vous des bars de l'époque. C'est un des sujets les plus, comment dire, les plus populaires. Si tu te trompes pas, si tu veux ouvrir les lignes puis parler de ce qui se faisait dans le passé, genre justement fin 90, début 2000 dans les bars, écoute, c'est sûr que là, ça part puis que le monde va te parler de la relève, puis ils vont te parler du palace, puis ils vont te parler.
0: Hey, le
5: de...
0: palace, t'es hot. Textez-moi donc 418-903-5969, 418-903-5969. Le palace, moi, j'ai connu les dernières années qu'il était réellement plein avec les trois salles ouvertes.
1: Ah, bar fou, open?
0: Un bar open, moi, ça me faisait pas mon affaire parce que je ne voyais rien du bar open. Hey, les sourpuss qui étaient en fût. T'en rappelles-tu, les sourpuss en fût? C'était-tu d'abord quoi? C'est ça, c'était moitié canneberge, moitié. Ouais. Hey. Ah, c'est une belle époque.
5: C'est spectaculaire, ça. Mais d'ailleurs, on n'est plus capable d'en avoir de ça à SAC. Hein. Ça n'existe plus.
0: Il y a
5: ça
0: une
5: version québécoise, je pense. Mais moi aussi, je ne bois pas, fait que je peux pas vraiment te parler de ça.
0: C'est du lobbyisme, ça.
5: Dans où, mais j'ai jamais été un gars... je te dirais, le bout où j'ai consommé, là, ça vient avec. Là. Puis ça n'a pas duré longtemps, mais j'ai jamais été un gars qui a bu beaucoup de bière dans sa vie ou qui buvait tant que ça d'un bar.
0: Mais qu'est-ce que tu faisais jusqu'à 5 heures du matin au Cactus avec Jeff Fillion?
5: Ben, cette époque-là, je te dirais que j'étais jeune. Moi, juste de me tenir avec ces gars-là, j'apprenais. Tu sais, c'est spécial à dire, mais juste d'être collé à Stage, à Serge, à Kiwi, à Jeff, à toute cette belle troupe-là. Tu sais, on voulait tellement, et j'en parle souvent dans mes débuts, j'étais pas nécessairement celui qui avait le plus de talent. Je parlais vraiment beaucoup sur le bout de la langue. Mais j'avais tellement de drive, puis je voulais tellement apprendre, puis je voulais tellement faire ce que je fais aujourd'hui, que juste d'être avec ces gars-là, à ces petites heures du matin-là, sachant très bien que la radio s'en venait, puis que le show s'en venait, puis il commençait à 6 heures, que j'allais vivre de quoi, j'étais conscient de ça, je te dirais. Et que c'est pour ça qu'aujourd'hui, c'est le fun de le raconter. Mais, tu sais, comme première chronique, je peux pas faire autrement que de parler du Cactus, parce que, comme je te dis, ça... Écoute, même quand j'ai resté 11 ans à Montréal, puis à chaque fois que je venais à Québec, il fallait que je vienne manger au moins mes 18 ailes buffalo. Puis c'est la même recette. Écoute, c'est pas compliqué. C'est de la sauce, c'est de la red hot avec du beurre relevé.
0: Ah, oh, ouais, ils font leur propre
5: sauce.
0: C'est la sauce
5: des buffalo.
0: Miam.
5: Écoute, même Louis, tu peux acheter la sauce buffalo directement, faite là-bas. Ils te mettent ça dans un pot, puis tu pars avec ça, puis... Je pense que depuis la pandémie, ils ont pu faire ça. Fait que j'en ai tout le temps un pot chez nous. De sauce red hot, du Cactus, que je peux manger au moins des chips ou du popcorn avec ça.
0: Ah, c'est bon ça avec du popcorn. Puis tu sais, pour revenir avec ton anecdote, il y a une fois, si on parle d'adrénaline, faut que je mentionne cette anecdote-là. Quelqu'un que je connais va l'écouter. J'ai fait des congrès de coiffeurs à travers le Québec, moi, à travers le Québec. Puis tu sais, je sortais. J'ai sorti partout à travers le Québec grâce à ça. Puis là, on était à Québec. Cette fois-là, je sortais avec une de mes amies qui faisait partie de mes modèles. Fait que moi, je rentrais sur scène le matin, puis j'avais des modèles. Tu sais, si c'était en coiffeur, j'étais technicienne. J'enseignais au coiffeur. Le matin, on retourne à l'hôtel, habillé comme la veille, puis je vois une de mes boss, ça fait comme « Allô? » Je fais « Allô? » Ça a été un de mes meilleurs shows, Babu.
5: Ben, c'est clair!
0: Ça a été un de mes meilleurs shows.
5: Moi, je comprends ça. puis je suis d'accord avec toi, honnêtement, tu sais... Il y a bien des fois, l'époque Musique Plus, je te dirais que ça a brassé plus que l'époque à Québec pour moi, pour scanner des parties. Écoute, je pouvais être sur 7 jours dans une semaine, je pouvais être 4-5 jours dans un bar. Là. Puis tu sais, je me souviens à l'époque, mettons, 98.5, quand j'étais là, j'animais à 6 heures le matin. je pre-tapais à midi pour 6 heures parce que le gars avec qui j'étais, il voulait pas rester à 6 heures le soir. Fait que j'étais en onde à 6 heures à midi, à 6 heures le soir pour mettre en onde ce qu'on avait tapé de midi. Puis j'étais souvent live à minuit du Loft, coin Saint-Laurent-Sainte-Catherine. Bon, fait que j'étais en onde à tous les 6 heures. Pendant 2-3 jours par semaine.
0: Wow, mais qu'est-ce que...
5: J'arrivais à suivre la parade puis à faire ce que j'avais à faire. Mais ça donnait des choses spectaculaires. Là. Ça s'est arrivé souvent au Loft que je dormais puis les gars me donnaient un coup de pied dans les côtes pour que je rentre en onde. « Hey, on est en direct du Loft, coin Saint-Laurent-Sainte-Catherine. On vous invite à venir faire un tour. Gros party, zit. » Je finissais mon micro. Je me recouchais, je dormais.
0: Mais c'est parce qu'ils payaient ton salaire. C'est une grosse commandite. Comment ça fonctionnait?
5: Ah, écoute, à l'époque, je te dis... là. Ah non, écoute, c'était vraiment bien payé. Écoute, un 4-5 jours semaine dans chaque bar, je m'en rappellerai tout le temps, puis c'était payé en argent, là. Puis j'avais pas tant de dépenses, là. Fait que ça a fait en sorte qu'à chaque fois que je perdais mon vrai travail, ben j'étais capable au moins vivre pendant une couple de mois, tu sais.
0: Ah, mais on vous écoutait. Écoute, j'étais à Thetford, là, c'était religieux pour nous, Musique Plus. Puis il faut que je te fasse une confidence, là. Hey, j'ai eu de la peine, mais vraiment de la peine. Moi, j'attendais d'avoir 18 ans pour aller à la bouche de là.
5: Ah oui, hein?
0: Hey, déception. Mais ça, j'aurais été tannante, c'est sûr. J'aurais gossé tout le monde. J'aurais voulu tout être dans ma caméra. Surtout à 18 ans. Mais ça a été vraiment... C'est un deuil. C'est con à dire, tu sais. C'est un deuil.
5: Écoute, tu m'aurais dit... C'est pas mal les plus belles années de ma vie. Je vis des très beaux moments encore. Puis, tu sais, j'ai une belle famille, puis je suis bien, puis j'ai plein de business, puis je travaille en masse. Mais il reste que l'époque Musique Plus, ça a été une époque qui est marquante pour toutes les VG qui ont passé là. On était bien, mais je pense qu'on n'était pas au courant de ce qu'on était en train de faire, puis que 20 ans plus tard, on allait encore en parler comme si ça s'était passé hier. Tu sais, on a marqué quand même... beaucoup l'imaginaire télévisuel québécois, dans un sens où Musique Plus, c'était pas une école, c'était un laboratoire. T'sais, on utilisait ce qu'on avait comme on voulait. C'est ce qui fait en sorte aujourd'hui qu'il y a beaucoup d'anciens de Musique Plus qui réussissent encore à se placer autant en radio qu'à la télévision parce qu'on a tellement touché à tout qu'il n'y a pas grand-chose qui nous énerve. Puis tu sais, on a tellement eu la chance de faire de la télévision live sans filet, qu'il y a... Je me rappelle pas la dernière fois que je suis rentré en onde, autant à la télévision qu'à la radio, nerveux, moi, dans la vie, là, tu sais. On est tellement tout vécu que ça pouvait pas faire autrement. Mais tu m'aurais dit dans le passé que je me ferais crier encore « big, big, big winner » une fois par semaine en mettant du gaz dans mon char, je t'aurais pas cru, là, tu sais. Fait que c'est spectaculaire. Puis d'autant plus que moi, j'étais pas le VJ... Moi, j'ai rentré vraiment par la petite porte du chien, là, dans le bas de la porte. Je suis pas rentré par la grosse porte de garage. Là. Ça a été dur pour moi de rentrer. J'étais, comme je disais tantôt, j'avais un petit problème au niveau d'élocution. J'étais pas bilingue, chose qu'à Musique Plus, il fallait que tu sois. C'est sûr que mon mandat, c'était pas de faire des entrevues, mais il reste que c'était pas facile. Mais ce que aujourd'hui je réalise, c'est le fun en maudit. C'est que les années Babu à bord, Babu à planche, le Top Rock, ont été quand même des années qui ont marqué, du moins, la génération qui m'ont écouté. Puis je reste aujourd'hui, sans prétention, probablement un des VJ que le monde se souvienne le plus.
0: Oui.
5: Fait que c'est particulier.
0: Geneviève Borne, toi puis Véro.
5: Les deux premières années à Musique Plus, pour moi, écoute, ça a été... j'étais pas reconnu comme étant un VJ. J'étais l'anti-chroniqueur de plus sur commande. T'sais, les autres signaient des autographes, j'en signais une fois de temps en temps, mais c'était pas comme Nabi, Isabelle, puis les gros noms. Fait que de voir qu'aujourd'hui, mon nom puis ma personnalité a traversé le temps, c'est le fun, c'est beau, là. Mais écoute, on a travaillé fort, puis ça a donné ça.
0: Puis on va finir... Je
5: resterai toujours Babu de Musique Plus, là.
0: Oui.
5: Ça a tout le temps resté, là, tu sais. Puis avec le temps, mais ce qu'on se rend compte aujourd'hui, c'est que les jeunes de 20-25 ans, ils n'ont aucune calice de chiqui. Puis que les messieurs de 60-65 ans, ils savent c'est qui Babu, là, parce qu'eux autres, il y avait 35-40 à l'époque, là, tu sais.
0: Mais ça me trouble parce que...
5: qu'il faut suivre le crowd, là. Ouais. C'est pour ça que souvent, on se fait poser la question ces temps-ci parce qu'ils ont restarté Musique Plus sur TikTok, puis les gens nous disent « Ah, mais là, êtes-vous déçus? Ils vous ont pas demandé. » Ben non, c'est pas à nous qu'ils s'adressent, là, eux autres. Là. Ils s'adressent aux jeunes aujourd'hui. C'est juste qu'ils ont repris le brand Musique Plus dans le but de faire connaître davantage la musique québécoise puis les artistes québécois présentement aux jeunes d'aujourd'hui. Là, tu sais, il faut pas mal le prendre. Là. C'est juste différent. Là. C'est juste qu'ils s'adressent au même crowd qu'on s'adressait, c'est-à-dire les jeunes de 18 ans et moins.
0: Hey, c'est fou pareil, hein? Mais d'ailleurs, tu vas venir nous rechercher bientôt parce que pour terminer ta chronique, on va inviter les gens s'ils n'ont pas leur billet. Je ne sais pas s'il en reste, mais le retour de Musique Plus.
5: Ah ben écoute, Musique Plus, puis on risque d'être là-bas en plus.
0: Mais toi, tu vas être là, là.
5: Oui.
0: À Québec, parce que moi, j'ai des billets pour Québec.
5: Semaine, fait que je devrais être là, je ne me rappelle pas de la date par cœur.
0: C'est loin, c'est en septembre.
5: Oui, c'est en septembre, mais oui, c'est sûr qu'on va aller là. C'est sûr que c'est un spectacle qui vise plus la génération Musique Plus avant moi, là. Sarrazin, Véronique, Geneviève Bon.
0: Ah, mais toi, dans ma tête, t'es là pareil. C'est ça qui est bizarre. Mon cerveau fait c'est pas sûr. La différence.
5: Mais oui, c'est sûr qu'on va aller voir ça. Mais tu sais, moi, vois-tu, la première fois que je suis allé à Musique Plus, c'est bizarre comme anecdote. La première fois que j'ai mis les pieds, coin Bleury-Sainte-Catherine, puis j'ai vraiment pas eu la job tout de suite. Ça a pris quasiment 2 ans après. La première fois, c'est quand Geneviève Borne a quitté Musique Plus. Le party de quittance de Geneviève qui s'en allait à TVA pour animer dans ma caméra. Écoute, moi, j'étais là. Pis c'était la première fois que j'ai mis les pieds à Musique Plus. Fait que ça serait facile de voir la date exacte.
0: Oh my God.
5: La première journée où j'étais allé à cet endroit mythique qui est maintenant un Gosselin photo. c'est la journée où Geneviève est partie, tu sais, c'est particulier. C'est... D'ailleurs, on est en train d'évaluer, nous autres, on aimerait ça, Reg puis moi, se partir un podcast, puis on est en train de voir où qu'on pourrait faire ça, puis on a demandé aux amis, justement, de Gosselin Photo, qui sont coin Bleury-Sainte-Catherine, si on pourrait pas faire ça directement dans la vitrine de Musique Plus. Ils sont pas fermés à l'idée, tu sais.
0: Quel plan, les visiteurs.
5: C'est incroyable, c'est sûr qu'Astor s'est rendu plein de caméras, puis plein de produits pour, justement, produire des clips puis produire des photos. Mais le coin, là, en tant que tel, là, la vitrine, tout ce qui est sur le coin de la vitrine, le plancher, c'est le même. Il n'y a rien qui a changé, à part le fait qu'aujourd'hui, ben, ils ont mis 2-3 tables avec des Kodak dessus. Là. Fait qu'à chaque fois qu'on rentre là, ça vient nous chercher parce que tu veux pas, comme je te disais tantôt, ça a été notre université, là, nous autres. Là, ça a été notre laboratoire, là, Musique Plus. Là, c'était...
0: Mais sur cette note nostalgique, c'est tout le temps qu'on avait, Babu. De toute façon, tu reviens la semaine prochaine.
5: On va jaser, c'est sûr. Puis si vous avez des sujets, n'importe quoi, oui. Et allez voir mon chum Louis au Cactus. Je vous dis, et la place, si vous voulez manger des ailes de poulet, manger tout ce qui est un peu plus épicé. Là. Il y a encore les ailes suicides, là. C'est ça le nom depuis tout le temps.
0: Oh my God!
5: Et honnêtement, ceux-là sont un petit peu trop forts pour moi, là. C'est quoi, si vous aimez ça, manger des ailes, puis vous avez l'impression de sortir de chez le dentiste, là. c'est pour vous au Cactus à Sainte-Foy.
0: Merci, Babu. Ça a été on a plongé dans la nostalgie. C'était super intéressant. On a dépassé le temps. J'aime ça. Moi, je suis comme Jean-Marc Parent. Je défonce tout le temps. Un grand, grand plaisir et un honneur de t'avoir reçu. On se retrouve la semaine prochaine. Je vais vous reconfirmer l'heure, mais ça va être jeudi prochain pour avoir Babu avec nous. Je te souhaite une super belle fin de semaine caniculaire, cher.
5: Et c'est tant mieux, on aime ça, on en profite, ça dure 12 jours.
0: Merci Babu, bien à ça. Prochaine, à jeudi prochain. Hey, vous avez été avec JD. JD, ton mot de la fin, parce que là, on a défoncé un peu.
1: Bonsoir.
0: Ça va être ça le mot de la fin. Vous avez été dans le show du retour en remplacement. Je vous souhaite un magnifique vendredi, samedi, dimanche. On se retrouve lundi, 15h15, le fameux show.
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0: Laurent et les truands.
1: Est-ce qu'on devrait pas abolir les bagarres au hockey?
2: Des commotions cérébrales, j'en ai fait. Je pourrais même pas dire combien j'en ai fait. Puis je me considère chanceux aujourd'hui d'être capable de vous parler comme je vous parle, puis d'être en vie encore, là.
1: Ouais.
2: Fait que, tu sais, puis moi, je l'ai vécu. 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
1: Mais elle, tu sais, sur l'environnement, là, on y a martelé que le CO2, c'est l'ennemi 0,04% de l'atmosphère. C'est à cause de ça, de tous nos maux. Chico, te rends-tu compte qu'il y a des feux au Manitoba? Puis qu'à cause de ça, on n'a pas pu avoir la parade gay. Ça, ça tue du monde. Là, ça va trop loin, les changements climatiques. Ça va faire. C'est le genre, de, pour vrai, là, c'est le genre de réflexion-là qu'il y a dans des têtes comme la sienne. Ça, c'est son chum, mettons.
2: C'est malade parce que, on le sait par expérience, chaque fois qu'il y a un férié, tu fuckes le cycle de la pluie. Hein?
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0: et Laurent Létouin. On va parler avec Isabelle Desjardins. À qui est son année anniversaire? Salut, comment tu vas, Isabelle?
1: Ça va bien. Tu veux que je te raconte un petit secret d'artiste avec B-Real, justement, à son dernier arrêt à l'Agora? Tu veux ou pas?
0: Oui, ben oui, ben oui, on est preneurs. Oui, on était déjà en train d'écouter. On te concorde à
1: l'élève. C'est un gentleman. Il m'a toujours respecté, il a toujours fait attention à moi. Il a donné un petit câlin spécial. Donc, j'ai comme un peu appuyé sa belle tête sur mes lolos. Puis j'ai flatté la tête comme ça avant son spectacle. Puis j'ai dit ça, c'était mon petit câlin spécial parce que ça fait longtemps que je t'ai pas vu. Puis je t'aime fort. Puis là, il me dit, je t'aime fort aussi. Ils vont t'apprécier beaucoup.
0: D'après moi, c'est pour ça que son spectacle, ça a si bien été à l'Agora. Je pense que
1: c'est juste avec lui que je suis comme ça, puis je l'assume, OK? Fine. Et puis là, après son spectacle, il me texte, il dit, viens me rejoindre, j'ai quelque chose à te raconter. Puis là, je m'en vais le voir, puis il me dit, toi, là, il dit, je suis en train de rapper, ça fait 3 tunes, puis je me dis, est-ce qu'il fait bien clair à Québec? Il dit tout. J'ai fait mes 3 premières chansons sans mes lunettes de soleil. Il dit, c'est la première fois de ma carrière que je fais un spectacle sans mes lunettes de soleil. Il dit, j'étais tellement perdue quand je suis arrivée sur la scène, j'ai pas porté mes lunettes de soleil. Il dit, j'ai mis ma main sur ma poche puis j'ai senti que j'avais mes lunettes de soleil dans ma poche.
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